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1: Bonjour à tous. À la une de l'actualité, un nouveau record de chaleur battu hier pour un mois de mai. Quasiment 38 degrés ont été relevés à la Couronne, près d'Angoulême. 14 départements sont toujours en vigilance orange canicule entre la façade atlantique et Paris. L'alerte est levée pour la Manche, les Côtes d'Armor et le Finistère. Attention aux moustiques tigres. Les autorités sanitaires appellent à la prudence. Elles évoquent plus de 90 cas importés de dengue, chikungunya et zika recensés en France ces dernières semaines. Le moustique tigre est désormais implanté dans 83 départements français. Comment lutter contre ce moustique? Réponse avec le spécialiste Thomas Margueron, responsable du département santé-environnement à l'ARS.
2: C'est une espèce qui vraiment réussit à se développer et finalement chaque année elle est encore plus présente. Cette année on a des gens qui reviennent avec la dengue et qui déclarent ces maladies. Donc on a le devoir de faire une enquête pour être sûr que ce ne sont pas des cas qui se sont contaminés sur place. Malheureusement, il n'y a que des gestes du quotidien, c'est-à-dire que tous les 4-5 jours, il faut vérifier son jardin. Il faut vérifier qu'on n'a pas laissé quelque chose, qu'on n'a pas la négligence de laisser un peu d'eau stagnante dans un récipient, etc. Donc c'est vraiment une lutte de tous les instants, la lutte contre les moustiques.
1: Des propos recueillis par Mylène Desbac. Les autorités craignent l'apparition de cas autochtones durant l'été après une année dernière record avec plus de 800 contaminations locales recensées dans l'Hexagone. Un nourrisson de 4 jours retrouvé mort hier soir dans la Maine à Angers. Il était porté disparu depuis la tentative de suicide de sa mère. Elle était partie de son domicile avec le bébé dans la nuit. Le corps de l'enfant a finalement été redécouvert par un passant à proximité du CHU d'Angers. La mère a été hospitalisée dans un état grave après avoir sauté d'un pont à Château-Gontier. Une enquête est en cours. Au Moyen-Orient, Benjamin Netanyahou affirme avoir ordonné à l'armée de prendre le contrôle de 70% de la bande de Gaza. Israël contrôlerait déjà 60% du territoire, selon lui. Les combats se poursuivent malgré le cessez-le-feu entré en vigueur en octobre. On termine par du sport, du tennis. Bilan mitigé hier pour les Français à Roland-Garros. Luca Van Aché, Arthur Hinderknecht et Elsa Jacquemot ont été éliminés au deuxième tour. L'aventure continue pour la sensation Moïse Kwame, 17 ans seulement, et aussi pour Diane Paris. A noter également l'élimination du favori chez les hommes du numéro 1 mondial, Yannick Sinner. Voilà pour l'essentiel de l'actualité. Belle journée à tous.
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1: Bonjour à tous, à la une de l'actualité, un nouveau record de chaleur battu hier pour un mois de mai. Quasiment 38 degrés ont été relevés à la Couronne près d'Angoulême. 14 départements sont toujours en vigilance orange canicule entre la façade atlantique et Paris. L'alerte est levée pour la Manche, les Côtes d'Armor et le Finistère. Attention aux moustiques tigres, les autorités sanitaires appellent à la prudence. Elles évoquent plus de 90 cas importés de dengue, chikungunya et zika recensés en France ces dernières semaines. Le moustique tigre est désormais implanté dans 83 départements français. Comment lutter contre ce moustique? Réponse avec le spécialiste Thomas Margueron, responsable du département santé-environnement à l'ARS.
2: C'est une espèce qui vraiment réussit à se développer et finalement chaque année elle est encore plus présente. Cette année on a des gens qui reviennent avec la dengue et qui déclarent ces maladies. Donc on a le devoir de faire une enquête pour être sûr que ce ne sont pas des cas qui se sont contaminés sur place. Malheureusement, il n'y a que des gestes du quotidien, c'est-à-dire que tous les 4-5 jours, il faut vérifier son jardin. Il faut vérifier qu'on n'a pas laissé quelque chose, qu'on n'a pas la négligence de laisser un peu d'eau stagnante dans un récipient, etc. Donc c'est vraiment une lutte de tous les instants, la lutte contre les moustiques.
1: Des propos recueillis par Mylène Desbacs, et les autorités craignent l'apparition de cas autochtones durant l'été après une année dernière record avec plus de 800 contaminations locales recensées dans l'Hexagone. Un nourrisson de 4 jours retrouvé mort hier soir dans la Maine à Angers. Il était porté disparu depuis la tentative de suicide de sa mère. Elle était partie de son domicile avec le bébé dans la nuit. Le corps de l'enfant a finalement été redécouvert par un passant à proximité du CHU d'Angers. La mère a été hospitalisée dans un état grave après avoir sauté d'un pont à Château-Gontier. Une enquête est en cours. Au Moyen-Orient, Benjamin Netanyahou affirme avoir ordonné à l'armée de prendre le contrôle de 70% de la bande de Gaza. Israël contrôlerait déjà 60% du territoire, selon lui. Les combats se poursuivent malgré le cessez-le-feu entré en vigueur en octobre. On termine par du sport, du tennis. Bilan mitigé hier pour les Français à Roland-Garros. Luca Van Aché, Arthur Hinderknecht et Elsa Jacquemot ont été éliminés au deuxième tour. L'aventure continue pour la sensation Moïse Kwame, 17 ans seulement, et aussi pour Diane Paris. A noter également l'élimination du favori chez les hommes du numéro 1 mondial, Yannick Sinner. Voilà pour l'essentiel de l'actualité. Belle journée à tous.
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0: L'original You Got Me des Kings, c'est de retour pour recommencer cette nouvelle journée avec vous. La matinale de ce vendredi 29 mai avec des points réguliers et sur l'info.
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0: Car oui, c'est par ça qu'on commence et retrouvons Alex Gauthier.
3: Bonjour à tous. À la une de l'actualité, un nouveau record de chaleur battu hier pour un mois de mai. Quasiment 38 degrés ont été relevés à la Couronne près d'Angoulême. 14 départements sont toujours en vigilance orange canicule entre la façade atlantique et Paris. L'alerte est levée pour la Manche, les Côtes d'Armor et le Finistère. Attention aux moustiques tigres. Les autorités sanitaires appellent à la prudence. Elles évoquent plus de 90 cas importés de dengue, chikungunya et zika recensés en France ces dernières semaines. Le moustique tigre est désormais implanté dans 83 départements français. Comment lutter contre ce moustique ? Réponse avec le spécialiste Thomas Margueron, responsable du département santé-environnement à l'ARS.
4: C'est une espèce qui vraiment réussit à se développer et finalement chaque année elle est encore plus présente. Cette année on a des gens qui reviennent avec la dengue et qui déclarent

0: ces maladies. Donc on a le devoir de faire une enquête pour être sûr que ce ne sont pas des cas qui se sont contaminés sur place. Malheureusement, il n'y a que des gestes du quotidien, c'est-à-dire que tous les 4-5 jours, il faut vérifier son jardin. Il faut vérifier qu'on n'a pas laissé quelque chose, qu'on n'a pas la négligence de laisser un peu d'eau stagnante dans un récipient, etc. Donc c'est vraiment une lutte de tous les instants, la lutte contre les moustiques.
1: Des propos recueillis par Mylène Desbacq, les autorités craignent l'apparition de cas autochtones durant l'été après une année dernière record avec plus de 800 contaminations locales recensées dans l'Hexagone. Un nourrisson de 4 jours retrouvé mort hier soir dans la Maine à Angers. Il était porté disparu depuis la tentative de suicide de sa mère. Elle était partie de son domicile avec le bébé dans la nuit. Le corps de l'enfant a finalement été redécouvert par un passant à proximité du CHU d'Angers. La mère a été hospitalisée dans un état grave après avoir sauté d'un pont à Château-Gontier. Une enquête est en cours. Au Moyen-Orient, Benyamin Netanyahou affirme avoir ordonné à l'armée de prendre le contrôle de 70% de la bande de Gaza. Israël contrôlerait déjà 60% du territoire, selon lui. Les combats se poursuivent malgré le cessez-le-feu entré en vigueur en octobre. On termine par du sport, du tennis. Bilan mitigé hier pour les Français à Roland-Garros. Luca Van Aché, Arthur Hinderknecht et Elsa Jacquemot ont été éliminés au deuxième tour. L'aventure continue pour la sensation Moïse Kwame, 17 ans seulement, et aussi pour Diane Paris. A noter également l'élimination du favori chez les hommes du numéro 1 mondial, Yannick Sinner. Voilà pour l'essentiel de l'actualité. Belle journée à tous.
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5: Et pour ce vendredi, on retrouve un ciel manchois voilé, voire couvert, et qui va concerner la majeure partie du département aujourd'hui. Le vent, lui, devrait rester calme et une ambiance plus rafraîchie, avec des maximales de 20 à 24 degrés sur la presqu'île du Nord-Cotentin. Ça grimpera encore jusqu'à 28-30 degrés dans l'intérieur des terres du Centre et Sud-Manche. Pour les températures en ce moment, on a 16 degrés sur Beaumont, 16 également à Cherbourg, 17 à Saint-Va, 18 pour Coutances et pour Granville.
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5: Et il est 7h03, on est vendredi, nouveau rendez-vous de la matinale d'AgFM pour bien débuter la journée. Comme chaque jour, vous aurez le droit à tous vos rendez-vous habituels et puis le meilleur du rock dès la sortie du lit. Ça commence maintenant avec Bryan Adams.

0: Et on dynamise votre début de journée, ce TNT d'ACDC à 7h10. C'est sur IDFM, on poursuivra avec les Cure et Chaka Ponk, c'est juste après ça.
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2: Bonjour à tous, l'horoscope de ce vendredi, on débute avec les béliers. Vous êtes têtus, les béliers, vous voulez toujours avoir le dernier mot. Les taureaux, c'est décidé à partir d'aujourd'hui, vous hiérarchisez vos priorités, vous allez y voir beaucoup plus clair. Gémeaux, vous êtes un bon vivant, votre entourage ne s'ennuie jamais avec vous. Cancer, vous voulez tout gérer vous-même, c'est impossible, apprenez donc à déléguer. Lion, cessez de chercher la petite bête en permanence, soyez plus indulgent. Vierge, vos envies prennent le pas sur la raison, c'est le moment de vous faire plaisir. Balance, vous ne lâchez jamais rien, les balances, votre ténacité séduit tout le monde. Scorpion, votre sourire vous ouvre toutes les portes, les scorpions, rien ne vous résiste. Sagittaire, les astres vous sont favorables, les sagittaires, c'est une belle journée qui s'annonce. Capricorne, ne craignez pas de mettre en avant vos talents et votre potentiel, vous allez faire sensation. Les Verseaux, quelle énergie les Verseaux, en ce vendredi, tout vous semble facile. Vous avez toujours un coup d'avance, vous allez passer une très belle journée. Les Poissons, pour terminer, vous allez marquer des points aujourd'hui. Vos idées vont faire mouche. Avec tout ça, belle journée, bon vendredi.

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1: Bientôt, c'est à revenir avec ce Chaka Ponk dans la matinale Egg FM. C'est l'heure de nos coups d'humour. Et pour ce vendredi, je vous ai choisi un grand classique des Inconnus.
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3: Allô, ici l'UT22, appel au commissariat. Non, je ne suis pas Géronimo et ne cherche pas lesbienne, sadomaso. Qui sait qu'a changé la fréquence du poste, là, hein? Allô, commissariat, oui, ici l'UT22. Oui, on est bien devant le théâtre de Paris. Pendant que les gens regardent le spectacle, on est en train de les verbaliser. Non, oui, pas de bavure. Oui, on est au courant. Oui, pas de bavure. Pas de bavure. Ça, c'est les consignes du ministre, ça, tu peux aller, ça.
4: Ouais, mais ça, c'est Jacques. Hein. Jacques, il est capable du meilleur comme du pire, hein.
5: Oui, mais c'est dans le pire qu'il est le meilleur, hein.
4: Voilà.
5: Non, c'est sûr.
4: On n'est pas là pour faire la politique non plus, hein, attention.
5: Non, d'accord, mais enfin, moi, je l'ai toujours dit. Le problème en France, c'est la migration.
4: Ouais.
6: Non, l'émigration.
5: Quoi?
6: La migration, c'est les oiseaux qui volent. L'émigration, c'est les Arabes qui volent. C'est ça, non?
5: Écoute, un petit peu ce qu'on dit, non?
4: Bon, chef, alors regardez, je le mets où, le PV, là? Il n'y a pas d'essuie-glace là-dessus, là-haut.
5: Oh, c'est la vitre arrière.
4: Alors,
5: on est sur la même voiture.
4: Oh, putain, quoi. Je l'ai pas eu. Oh, qu'est-ce qu'on fait alors?
5: On en met deux.
4: On en met deux. Allez, allons-y, allons-y.
7: Pardon, monsieur, là, qu'est-ce que vous cherchez, s'il vous plaît, monsieur, là-bas? Oui, pardon, monsieur, là, qu'est-ce que vous cherchez, s'il vous plaît, monsieur? Oui, pardon, monsieur, là, qu'est-ce que vous cherchez, s'il vous plaît? Comment ça? Vous êtes perdu. Et pourquoi? Il y en a un qui a un plan, là, l'avenue Clémenceau, là, c'est où, là, l'avenue Clémenceau? Alors, Clévert. Hein, ça commence à par un K, non? Je le savais.
5: Je le savais, hein.
4: On peut être un policier puis avoir de l'humour, quand même.
6: C'est pas incompatible, autant que je sache, non? Alors, Clémenceau.
4: Mais il n'y a pas Clémenceau. Regardez, il est parti, oh.
6: Il est parti, il dit pas merci.
4: Il n'a pas dit merci, non plus.
6: C'est bien la jeunesse aujourd'hui. Ouais, ça voler assez plaisant, arrêtez-moi les voitures, là-haut.
5: Vous là-bas, papier, s'il vous plaît.
4: Bon, vous n'avez pas la ceinture de sécurité, c'est 230 balles, hein? Hein? Non, je veux pas le savoir. Non, j'en ai rien à foutre, vous soyez en moto, vous n'avez pas la ceinture de 130 balles.
5: Quoi, qu'est-ce qu'il y a, hein? Vous avez brûlé le feu rouge sous mes yeux, je veux pas le savoir. Papier, s'il vous plaît. Ça va vous coûter cher, ça, brûler le feu rouge, hein. Retrait de permis, ça, hein. Remarquez, il était presque vert, hein, monsieur le député, je vous en prie.
6: Pourquoi tu l'as pas coincé là-bas, hein?
5: Monsieur le député.
6: Ah, monsieur le... Il est parti, ce soir. Et toi, Marcel, qu'est-ce que tu fous, là, Marcel?
4: Je mets PV, chef.
6: Mais c'est notre voiture, là-haut.
4: Non, mais je sais, mais elle est mal garée, alors qu'est-ce que je fais, moi, oh?
6: Mets-le, je le fais sauter, mets-le. Tiens, réponds à l'appel radio, Marcel. Arrêtez-vous, la papier, s'il vous plaît, monsieur. Vous venez de brûler le four au chou, mais je veux la papier, s'il vous plaît.
4: Allô, ici, il était 22, j'écoute. Les consignes de sécurité, bon, quittez pas, je demande au chef. Hein. Chef, les consignes de sécurité, monsieur.
6: On les connaît par cœur, les consignes de sécurité.
4: Faut
6: être en priorité trafiquant, drogué et dealer.
4: Mais ça y est, chef, je l'aurais dit.
6: T'es lourd, quoi. Il faut arrêter en priorité les détenteurs d'héroïne, de cocaïne et de shit. Il y en a trois, c'est pas compliqué, non?
5: Non, mais chef, je suis au courant.
6: Tout
5: à l'heure, j'ai failli en coincer un. Il avait de la cocaïne et de l'héroïne.
6: Mais tu l'as pas coincé?
5: Il avait pas des shit.
6: Et pourquoi il rigole, là, le monsieur, là?
5: Et qu'est-ce qu'il y a, là?
6: Bah, vous le prenez sur son ton et fouillez-moi la voiture.
5: Ouais, calmez-vous, on se calme.
6: Allez, fouillez-moi ça. On va rigoler tous les deux, là, monsieur Samu, là. On va rigoler, va.
5: Quoi, qu'est-ce qu'il y a, hein? Vous êtes une ambulance? Ambulance, c'est écrit à l'envers. On me la fait pas, moi, hein.
4: Bon, le monsieur qui est allongé, là, papier, s'il vous plaît, là, hop là. Chef, regardez, c'est un drogué, il a une aiguille dans le bras, là.
6: C'est quoi, là, le jeu vidéo, là?
4: Hein?
6: Allez, éteignez-moi ça, là. Voilà, ça veut dire quoi, ça?
4: Allez, circulez du bas de l'air. Tiens, au chef, regardez là-bas, il y a une petite vieille qui se fait agresser là-bas.
5: Là-bas, il faut y aller, là, ouais.
4: Ils sont deux, chef.
6: Ouais. T'es sûr que c'est pas la vieille qui agresse les deux, là, plutôt, non?
4: Oh, je sais pas. De toute façon, elle se défend pas si mal que
5: Elle a perdu son dentier, hein?
4: Ouais.
6: De toute façon, on peut rien faire, c'est pas notre secteur.
5: C'est sûr.
6: Bon, alors, on va aller ailleurs, mettre les PV.
4: Allons-y,
6: va.
4: Voilà!
6: Chut!
4: Wouhou!

0: arrive à presque 7h30 avec ce Steve Miller Band et on poursuivra votre réveil musical sur un YouTube. Retrouvez juste après l'info d'Ag FM. Voici le résumé présenté par Alex Gauthier.
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2: Bonjour à tous. À la une de l'actualité, un nouveau record de chaleur battu hier pour un mois de mai. Quasiment 38 degrés ont été relevés à la Couronne près d'Angoulême. 14 départements sont toujours en vigilance orange canicule entre la façade atlantique et Paris. L'alerte est levée pour la Manche, les Côtes d'Armor et le Finistère. Un nourrisson de 4 jours retrouvé mort hier soir dans la Maine à Angers. Il était porté disparu depuis la tentative de suicide de sa mère. Elle était partie de son domicile avec le bébé dans la nuit. Le corps de l'enfant a finalement été redécouvert par un passant à proximité du CHU d'Angers. La mère a été hospitalisée dans un état grave après avoir sauté d'un pont à Château-Gontier. Une enquête est en cours. Au Moyen-Orient, Benjamin Netanyahou affirme avoir ordonné à l'armée de prendre le contrôle de 70% de la bande de Gaza. Israël contrôlerait déjà 60% du territoire, selon lui. Les combats se poursuivent malgré le cessez-le-feu entré en vigueur en octobre. On passe au sport avec du tennis et un bilan mitigé hier pour les Français à Roland-Garros. Lucas Van Aché, Arthur Hinckx-Donckneche et Elsa Jacquemot ont été éliminés au deuxième tour. Et l'aventure continue pour la sensation Moïse Kouamé, 17 ans seulement, et aussi pour Diane Paris.
0: Et les infos du département avec une visite ministérielle ce week-end dans le Sud-Manche, dans le cadre des journées nationales Choose France. Françoise Gatel, ministre de l'aménagement du territoire, est attendue samedi matin au sein de l'entreprise des Tricots Saint-James. L'emblématique marque normande fait partie des 7 entreprises de la région qui ouvrent exceptionnellement leurs portes au grand public afin de valoriser l'investissement, les emplois locaux et la transmission d'un savoir-faire unique. Un incendie de voiture a perturbé la circulation hier en fin d'après-midi sur la RN13 dans le sens montant vers la Glacerie. Le véhicule immobilisé juste avant le rond-point Malraux dégageait un important panache de fumée noire visible à des kilomètres. Les sapeurs-pompiers sont rapidement intervenus sur place. Le sinistre a provoqué de gros ralentissements sur cet axe majeur. Une victoire pour les syndicats d'Orano. Le tribunal de Nanterre a ordonné mardi dernier la suspension d'une décision de la direction qui bloquait systématiquement les congés des salariés en 3-8 pendant un préavis de grève. Saisi en référé par le syndicat Sud, le juge a estimé que ce refus global portait atteinte aux droits des travailleurs. L'entreprise va désormais devoir examiner chaque demande individuellement. Cyclisme avec le Tour de la Manche, disputé sous une forte chaleur entre Torigny et Tessy-sur-Vire. La première étape a totalement fait exploser le peloton hier. Une échappée de 29 coureurs s'est extirpée pour s'isoler à l'avant. Et c'est Kylian Breton de l'équipe du VC Pays de l'Oudéac qui s'est imposé en costaud. Cette journée de vendredi comportera, elle, 2 étapes, un contre-la-montre autour de Saint-Lô et une étape en ligne au départ et à l'arrivée de Marigny-le-Lauzon. Et puis une belle action solidaire à Kerkeville ce week-end. Le jardin du Radio Phare ouvre ses portes samedi et dimanche dans le cadre de l'opération Les Mains Vertes du Cœur. Pour la 3e année consécutive, les propriétaires de ce site atypique s'associent à cette mobilisation normande. L'intégralité des recettes d'entrée sera reversée à la Fondation Charles-Nicolle pour financer un programme innovant de prévention destiné aux femmes enceintes.
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0: La météo. Une bonne nouvelle, c'est la fin de l'épisode caniculaire sur la Manche avec le retour d'un peu plus de fraîcheur, notamment sur le nord cotentin, même si ça reste encore chaud hein, dans les terres du centre et sud du département aujourd'hui. Le ciel, lui, va rester bien chargé du matin au soir, peu de vent dans l'ensemble et des minimales donc de 15 à 17 degrés. Comptez 21 à 29 degrés pour aller maximal donc du bord de mer vers l'intérieur des terres.
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0: un air de Bretagne avec Matmata à 7h40. Toujours rendez-vous de la matinale d'AIFM. Et puis on aura dans quelques minutes un invité. On vous donnera une idée de sortie pour ce week-end avec un spectacle hommage autour de Jane Birkin, présenté donc demain, samedi, à l'espace culturel de la Rix. C'était l'initiative de la chorale tous les mardis de Montville-la-Rogue. Ils seront donc accompagnés pour l'occasion de l'orchestre du Cotentin.
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0: Dance with me pour ce Lord of the New Toast, toujours dans la matinale des GFM au 96.6 en simultané sur le net et GFM.com. Et sur IFM, on accueille la chorale tous les mardis, basée à Aumont-Villarogue, et qui prépare actuellement un spectacle autour de Jane Birkin, hein, qui sera présenté le samedi 30 mai à l'espace culturel Michel Canneville à Beaumont-Hague. Pour en parler, eh bien, nous recevons plusieurs membres de la chorale, puisque je suis avec Jean-Pierre Lépinet et Michel Pécriot, donc membres de la chorale. Bonjour à vous deux.
1: Bonjour.
0: Et accompagné également par Jean-Marie Le Gall, lui, il est membre de l'orchestre du Cotentin. Bonjour.
2: Bonjour.
0: Alors, on va commencer déjà par un mot de présentation de cette chorale, donc tous les mardis. Déjà, depuis quand elle existe, cette chorale?
1: Alors, cette chorale existe depuis 2013, donc ça fait maintenant 13 ans. Le chef de chœur, c'est Christophe Blanchin, c'est lui qui a créé donc tous les mardis. Tous les mardis parce qu'on répète tous les mardis.
0: Et c'est une chorale qui se veut intergénérationnelle, c'est ça?
1: Oui, tout à fait, oui. Chez nous, ça va de 35 à 85 ans. On a la doyenne à côté.
3: On travaille dans la bonne humeur et la joie. Voilà, c'est un vrai plaisir parce que même si on a des soucis ou des petites contrariétés, on arrive, on n'est pas en forme et 5 minutes après, dès qu'on se met à chanter, tout va bien et voilà, c'est très très agréable de chanter ensemble.
0: Et donc cette chorale, donc d'une vingtaine de membres, on peut la rejoindre?
1: Tout à fait, oui. Donc c'est accessible à tout le monde tous les mardis de 19h à 20h30. Vous pouvez venir vous tester une soirée, deux soirées si vous le souhaitez et peut-être rejoindre le groupe.
0: Et vous répétez à Aumont-Ville?
1: À Aumont-Ville, oui, à la salle communale tous les mardis.
3: Nous avons une adresse mail qui s'appelle tout en minuscule choraltlm50440@gmail.com.
0: Alors vous êtes venu nous présenter donc un projet autour de Jane Birkin qui sera donc présenté, on le rappelle, le 30 mai à l'espace culturel de La Hague. Alors déjà, comment est née cette idée de projet autour de Jane Birkin?
1: Au départ, la chorale a fait un concert avec l'orchestre du Cotentin. Ils avaient trois chansons, trois musiques sur Pink Floyd. C'est là un petit peu qu'ils se sont rencontrés. Ça, c'était il y a 10 ans, je crois. Suite à ça, des membres de la chorale ont voulu un autre projet. Ils ont défini, après, que ce serait sur Jane Birkin, étant décédée quelques temps avant.
0: Pourquoi avoir choisi cet univers musical de Birkin?
3: Christophe aimait beaucoup les chansons de Gainsbourg et l'association Gainsbourg-Birkin. Et puis voilà, c'était très intéressant et on était tous partants.
0: À quoi va ressembler le spectacle du 30 mai? Je crois qu'il y aura une dizaine de chansons de prévues.
1: Il y aura 10 chansons de prévues, oui. Il y aura les 20 choristes avec une trentaine de musiciens de l'orchestre du Cotentin.
0: Un mot sur le répertoire donc sélectionné. Comment s'est fait cette sélection déjà?
1: Je crois que la moitié a été décidée par l'orchestre du Cotentin et l'autre moitié par la chorale tous les mardis. Il y aura des chansons connues, d'autres moins connues.
0: Alors pour l'occasion, donc on en a un peu parlé, hein, vous serez accompagné par 30 musiciens de l'orchestre du Cotentin.
1: C'est ça.
0: Ça fera donc du monde sur scène. On va déjà parler un peu de cet orchestre du Cotentin donc avec Jean-Marie Le Gall. Un mot donc sur cet orchestre.
2: Oui, alors l'orchestre a été créé en 2010. La chef d'orchestre, que c'est une chef d'orchestre, c'est Delphine Le Campion-Bertonnet. L'orchestre est effectivement composé de 30 membres. C'est un orchestre d'harmonie, c'est-à-dire des cuivres, des bois, des percussions. Il n'y a pas de cordes, sauf pour l'occasion et de temps en temps quand même une basse. On se produit pour différentes associations. En fait, on joue pour d'autres associations. Notamment, il y a Alafia, qui était une association d'entraide pour le Togo. On a joué également pour l'association des pédiatres de Cherbourg, parce que oui, il y a une association de pédiatres à Cherbourg. On a joué il n'y a pas tellement longtemps dans le cadre de Culture en Campagne dans une des églises de Roville-la-Place et assez régulièrement dans le cadre du jumelage Orénie-Beaumont-Hague via une association qui s'appelle Channel Art Cotentin ou Channel Arts Cotentin, ça dépend de quel côté on se place.
0: Donc ça c'est pour la présentation de cet orchestre du Cotentin qui sera donc avec la chorale tous les mardis. Racontez-nous un peu cette collaboration, déjà comment est-elle née? Donc vous nous avez dit la rencontre autour de Pink Floyd, hein, c'est bien ça? Il y a 10 ans.
1: Ça, oui, un concert qui avait été organisé par Delphine et Christophe. Et donc, je vous dis, 10 ans après, ils ont décidé de refaire quelque chose. Et donc, c'est ce projet, Jane Birkin.
0: Donc, vous avez déjà répété ensemble? Comment ça se passe?
3: Oui, on répète assez régulièrement, à peu près une fois par mois, je crois, non?
2: Une fois par mois, oui.
3: Ouais. quand même.
0: Est-ce que vous, à la chorale, vous avez l'habitude d'être accompagné par autant de musiciens ou c'est vraiment...
3: Non. Il y a eu quelques mises au point quand même, parce qu'il fallait qu'on accorde nos violons, entre guillemets, pour que ça fonctionne bien, mais petit à petit, ça se met en place.
0: Alors ce spectacle, hein, donc, que vous avez intitulé Die Berkin, vous l'avez déjà présenté au public, alors c'était une formule réduite. Hein.
3: Oui, avec 3 musiciens seulement. On a présenté donc une répétition publique à l'autre lieu à Cherbourg, qui a eu pas mal de succès quand même, voilà. Je ne vous dis pas avec tout l'orchestre ce que ça va donner. Enfin, on espère en tout cas, on a un petit peu le trac, mais bon.
0: Rendez-vous donc le samedi 30 mai à l'espace culturel Michel Canneville de Lagues. Ce sera à partir de 20h30. Alors on va passer aux informations pratiques. Qu'est-ce qui reste encore des places actuellement?
3: Oui, il en reste encore quelques-unes, mais il ne faut pas trop tarder.
0: Est-ce qu'il y a d'autres événements à venir pour la chorale tous les mardis?
1: On a aussi une prestation à l'EHPAD de Beaumont le jour de la fête de la musique, le 19 juin, je crois. Et d'autres projets en cours, mais pour la fin 2026, c'est pas décidé vraiment.
0: Et pour l'Orchestre du Cotentin, il y a des événements à venir?
2: Pas d'autres dates confirmées. Il y a des dates, mais qui ne sont pas encore confirmées. Je voudrais juste dire, si je peux me permettre, je voudrais juste donner une petite précision par rapport au choix des morceaux, ça a été dit, hein, dans la parité, mais par contre, ils ont tous été arrangés.

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3: Bonjour à tous. À la une de l'actualité, fin de la vigilance orange canicule pour le Morbihan, l'Ille-et-Vilaine et la Mayenne ce matin. 11 départements sont toujours en vigilance orange canicule entre la façade atlantique et Paris. Un nouveau record de chaleur a été battu hier pour un mois de mai. Quasiment 38 degrés ont été relevés à la Couronne près d'Angoulême. Un nourrisson de 4 jours retrouvé mort hier soir dans la Maine à Angers. Il était porté disparu depuis la tentative de suicide de sa mère. Elle était partie de son domicile avec le bébé dans la nuit. Le corps de l'enfant a finalement été découvert par un passant à proximité du CHU d'Angers. La mère a été hospitalisée dans un état grave après avoir sauté d'un pont à Château-Gontier. Une enquête est en cours. Le gouvernement détaille ses économies pour faire face au coût de la guerre au Moyen-Orient, estimé à 6 milliards d'euros. Bercy annonce notamment le gel de 3 milliards 200 millions d'euros de crédit et l'annulation de près de 850 millions d'euros de dépenses de l'État. Ajoutez aussi le gel des allègements de cotisations sociales pour les entreprises sur les bas salaires. Les syndicats montent au créneau avant les futurs débats budgétaires. Dans un courrier commun adressé au Premier ministre, les 8 principales organisations syndicales dénoncent une France des bas salaires, Julie Pierret.
4: Oui, et les syndicats alertent sur un déclassement massif des travailleurs. La CFDT, la CGT, Force ouvrière ou encore l'UNSA estiment que le pouvoir d'achat des Français continue de se dégrader sous l'effet de l'inflation.

0: des prix de l'énergie et des conséquences économiques liées aux tensions au Moyen-Orient. Selon eux, les salariés absorbent les hausses de prix alors que les rémunérations progressent trop peu. Ils dénoncent aussi des qualifications et une expérience de moins en moins reconnues. Dans leur courrier, les organisations syndicales pointent également le montant des aides publiques versées aux entreprises. Elles rappellent que les exonérations de cotisations sociales représentent plus de 77 milliards d'euros. L'ensemble des aides publiques aux entreprises atteint plus de 200 milliards d'euros par an. Les syndicats réclament donc un partage plus équitable.
1: Merci Julie pour ces précisions. À l'étranger, la Roumanie, pays membre de l'OTAN, affirme qu'un drone russe s'est écrasé sur un immeuble cette nuit près de la frontière ukrainienne. L'appareil a pénétré l'espace aérien roumain avant de provoquer un incendie sur le toit du bâtiment. Les deux occupants de l'appartement touché ont été légèrement blessés. La Roumanie dénonce une grave escalade de la Russie. Elle demande un renforcement de ses moyens de défense anti-drone. Retour en France avec du football qui de Nice ou de Saint-Etienne sera en Ligue 1 la saison prochaine. Et réponse ce soir avec le barrage retour Ligue 1 Ligue 2 à 20h45. Le match aller s'était soldé sur un nul 0-0. Bonne journée à tous.
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4: Et en ce vendredi, on retrouve un ciel mansois voilé, voire couvert. Et ça va concerner la majeure partie du département. Le vent, lui, devrait rester calme. Une ambiance aussi plus rafraîchie. C'est la fin de la vigilance canicule sur le département. Des maximales de 20 à 24 degrés sur la presqu'île du Nord-Cotentin. Mais ça grimpera encore jusqu'à 28 à 30 degrés cet après-midi dans l'intérieur des terres du centre et sud-manche. Les températures à 8 heures, on relève 16 degrés à Beaumont, 17 à Cherbourg, 17 à Saint-Vaast, 18 sur Coutances et sur Grandville.
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0: grand merci de nous être fidèles sur IFM. On a fait suivre Mered et ce Rock Believer de Scorpion. D'ici deux minutes, retrouvez aussi un live de Depeche Mode. Mais avant, à 8h12, en ce vendredi 29 mai, retrouvons l'éphéméride dans le monde du sport avec Guillaume Barré.
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2: Aujourd'hui, 29 mai, la snowboardeuse française Karine Ruby nous disait au revoir justement un 29 mai. Voici son histoire. Elle est née le 4 janvier 1978 en Haute-Savoie. Elle porte un nom qui sonne la rareté. Elle, c'est Karine Ruby. Elle fut en effet une snowboardeuse d'un rare talent pour son époque et de qualité quasiment inégalée au sein de sa discipline. Sa disparition en mai 2009, lors d'une chute sur le glacier du Géant près de Chamonix, elle, l'amoureuse de la montagne, ne parviendra pas à éteindre et à faire oublier ce qu'elle a entrepris sur les pistes depuis le milieu des années 90. Mais c'est en 1998 que l'histoire de Karine prend son essor véritablement. Nous sommes exactement le 9 février 1998 sur les pentes du mont Yakebitai au Japon. Là vont se disputer les deux premiers runs olympiques de l'histoire du snowboard lors des Olympiades d'hiver de Nagano, dans cette épreuve du slalom géant. Au bout de ces deux courses, un titre à la clé, deux Françaises peuvent nourrir l'espoir de devenir la première snowboardeuse auréolée des lauriers olympiques, Karine Ruby et Isabelle Blanc. Alors sur une bonne cadence, cette dernière rate la fin de son premier run et laisse à Karine Ruby le loisir d'être en tête à l'entame du second run quelques instants plus tard. Mais Ruby sait gérer, elle n'est pas la meilleure rideuse de sa génération pour rien, elle dévale la piste sans accroc, enchaîne parfaitement la trentaine de portes comme une virtuose de la planche qu'elle l'est et relègue l'allemande Heidi Reinhold à près de 2 secondes au cumulé des deux chronos. C'est un gouffre à ce niveau-là. Ça y est, la Haute-Savoie devient la première championne olympique et rentre dans l'histoire de la glisse française. Accueillie en héroïne quelques jours plus tard à son retour en France, Karine récolte une nouvelle breloque sur le slalom parallèle à Salt Lake City en 2002, en argent cette fois-ci, derrière Isabelle Blanc. Si son palmarès restera à tout jamais sans nul doute le plus beau des snowboardeuses des années 90-2000, c'est surtout son éternel sourire qui continuera à rayonner dans les souvenirs de celles et ceux qui ont pu assister ou admirer ses exploits. Allez, on se donne rendez-vous demain pour d'autres histoires d'un jour avec Mémoire Sport.

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0: qui nous a tristement quittés en décembre dernier avec Chris Rea en ce début de journée sur Radio FM. Et nous, on approche de 8h30. Voici une nouvelle édition de l'Info. On y retrouve Alex Gauthier.
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2: Bonjour à tous. À la une de l'actualité, fin de la vigilance orange canicule pour le Morbihan, l'Ille-et-Vilaine et la Mayenne ce matin. 11 départements sont toujours en vigilance orange canicule entre la façade atlantique et Paris. Un nouveau record de chaleur a été battu hier pour un mois de mai. Quasiment 38 degrés ont été relevés à la Couronne près d'Angoulême. Un nourrisson de 4 jours retrouvé mort hier soir dans la Maine à Angers. Il était porté disparu depuis la tentative de suicide de sa mère. Elle était partie de son domicile avec le bébé dans la nuit. Le corps de l'enfant a finalement été découvert par un passant à proximité du CHU d'Angers. La mère a été hospitalisée dans un état grave après avoir sauté d'un pont à Château-Gontier. Une enquête est en cours. Le gouvernement détaille ses économies pour faire face au coût de la guerre au Moyen-Orient, estimé à 6 milliards d'euros. Bercy annonce notamment le gel de 3 milliards 200 millions d'euros de crédit et l'annulation de près de 850 millions d'euros de dépenses de l'État. Ajoutez aussi le gel des allègements de cotisations sociales pour les entreprises sur les bas salaires. Et en football, qui de Nice ou de Saint-Étienne sera en Ligue 1 la saison prochaine? Réponse ce soir avec le barrage retour Ligue 1 Ligue 2 à 20h45 à Nice. Le match aller s'était terminé sur un nul 0-0.
0: Et dans l'info locale, un incendie de voiture a perturbé la circulation hier en fin d'après-midi sur la RN13 dans le sens montant vers la Glacerie. Le véhicule immobilisé juste avant le rond-point Malraux dégageait un important panache de fumée noire visible à des kilomètres. Les sapeurs-pompiers sont rapidement intervenus sur place. Le sinistre a provoqué de gros ralentissements sur cet axe majeur. Au tribunal de Cherbourg, un sans-abri de 29 ans a été condamné hier en comparution immédiate après son arrestation la veille à Valognes. Interpellé ivre et nu sur la voie publique, l'homme s'en était violemment pris aux gendarmes durant son transfert à l'hôpital, proférant des menaces de mort et distribuant des coups de pied. Déjà connu pour 15 mentions à son casier, il écope de 19 mois de prison, dont 9 fermes avec mandat de dépôt. Une nouvelle opération de déminage a été menée mardi dernier au large du Cotentin. Le groupement des plongeurs démineurs de Cherbourg a procédé à la destruction de 3 munitions périmées de l'armée, représentant l'équivalent de 352 kilos de TNT. Missionnés à bord du navire l'Argonaute, les plongeurs ont immergé les charges par 15 mètres de fond. À Cherbourg en Cotentin, le coup d'envoi de la 39e édition du Festival du Livre Jeunesse et de Bande Dessinée a été donné hier. Pour l'occasion, le rendez-vous change de décor et investit plusieurs lieux du centre-ville jusqu'à dimanche. Le salon propose cette année une immersion poétique et engagée autour du thème de la forêt à travers de nombreuses animations, expositions et ateliers gratuits. Et puis cyclisme avec le Tour de la Manche, disputé sous une forte chaleur entre Torigny et Tessy-sur-Vire. La première étape a totalement fait exploser le peloton hier. Une échappée de 29 coureurs s'est extirpée pour s'isoler à l'avant. Et c'est Kylian Breton de l'équipe du VCPI de l'Oudéa qui s'est imposé en costaud. Cette journée de vendredi comportera, elle, 2 étapes, un contre-la-montre autour de Saint-Lô et une étape en ligne au départ et à l'arrivée de Marigny-le-Lauzon.
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0: Et fin de la vigilance canicule sur la Manche, retour d'un peu plus de fraîcheur, notamment sur le nord Cotentin. En revanche, ça reste encore chaud dans les terres du centre et sud du département. Le ciel, lui, va rester bien chargé toute la journée. Peu de vent dans l'ensemble, des minimales de 15 à 17 degrés et des maximales de 21 à 29 degrés pour les, donc, des terres du bord de mer vers l'intérieur des

0: Très bon réveil à 8h40 sur Radio FM et un Simple Minds en écoute à l'occasion de jour anniversaire de leur batteur Mel Gaynor qui a 67 ans ce 29 mai. Et puis aujourd'hui, c'est aussi l'anniversaire de Sébastien Grosjean, 48 ans, Catherine Lara, 81 ans, 67 ans pour l'acteur Adrian Paul ou encore 59 pour un certain Noël Gallagher. Connu pour son génie mélodique tant que pour son franc-parler, c'est lui qui a écrit les grands hymnes de la Britpop des années 90 comme ce Wonderwall d'Oasis qu'on vous passera dans un instant.
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0: 8h50, voici un agenda.
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0: C'est l'heure de rester informé sur ce qui se passe près de chez vous, comme le Secours Populaire qui organise une grande braderie demain samedi 30 mai à la salle du Rafio à Flamanville, ouverte à tous de 10h à 17h. Cette braderie proposera vêtements, accessoires et bric-à-brac neufs ou d'occasion. Les bénéfices récoltés permettront de financer des actions de solidarité dans le Cotentin. L'école des arts vivants de la Hague ouvre ses portes samedi 30 mai de 10h30 à 12h30 au pôle culturel Michel Canoville à Beaumont-Hague. Le public pourra découvrir les différentes disciplines proposées tout au long de l'année. Musique, danse contemporaine, théâtre ou encore cirque. Plusieurs prestations musicales seront également proposées dans le hall du pôle culturel tout au long de la matinée. L'entrée est libre. Et puis le comité des fêtes d'Urville-Neckville organise la fête de la Libération le samedi 6 juin à partir de 19h à la salle des fêtes de la Charrière. Au programme, un bal rétro des années 40 aux années 80 animé par le groupe Ambiance Duo, suivi d'une soirée DJ à partir de 22h30. Restauration, rôtisseur, food truck et buvette seront proposés sur place, entrée libre, et les participants qu'ils souhaitent peuvent venir en tenue des années 40. Toutes les infos sur les réseaux sociaux de CFUN, le comité des fêtes d'Urville-Neckville.

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2: Et pour l'information de ce 29 mai, retrouvons Alex Gauthier.
3: Bonjour à tous. À la une de l'actualité, la France condamne un acte irresponsable. Les mots ce matin de Jean-Noël Barrot, le ministre des Affaires étrangères, après la frappe de drones russes en Roumanie, pays membre de l'OTAN. À Paris, convoque l'ambassadeur de Russie. La guerre d'agression de Moscou a franchi une nouvelle ligne, dénonce Ursula von der Leyen à la présidente de la Commission européenne. Fin de la vigilance orange canicule pour le Morbihan. L'Ille-et-Vilaine et la Mayenne ce matin. 11 départements sont toujours en vigilance orange canicule. Entre la façade atlantique et Paris, un nouveau record de chaleur a été battu hier pour un mois de mai. Quasiment 38 degrés ont été relevés à la Couronne, près d'Angoulême. Attention aux moustiques tigres. Les autorités sanitaires appellent à la prudence. Elles évoquent plus de 90 cas importés de dengue, chikungunya et zika recensés en France ces dernières semaines. Le moustique tigre est désormais implanté dans 83 départements français. Comment lutter contre ce moustique? Réponse avec le spécialiste Thomas Margueron, responsable du département santé-environnement à l'ARS PACA.
4: C'est une espèce qui vraiment réussit à se développer et finalement chaque année elle est encore plus présente. Cette année on a des gens qui reviennent avec la dengue et qui déclarent ces maladies. Donc on a le devoir de faire une enquête pour être sûr que ce ne sont pas des cas qui se sont contaminés sur place. Malheureusement, il n'y a que des gestes du quotidien, c'est-à-dire que tous les 4-5 jours, il faut vérifier son jardin. Il faut vérifier qu'on n'a pas laissé quelque chose, qu'on n'a pas la négligence de laisser un peu d'eau stagnante dans un récipient, etc. Donc c'est vraiment une lutte de tous les instants, la lutte contre les moustiques.
3: Des propos recueillis par Mylène Debat qui est les autorités craignent l'apparition de cas autochtones durant l'été après une année dernière record avec plus de 800 contaminations locales recensées dans l'Hexagone. On passe au sport avec du tennis direction Roland-Garros et la qualification de Moïse Kouamé hier pour le troisième tour côté français. Toujours côté français, qualification également de Diane Paris, élimination en revanche d'Hugo Gaston, d'Arthur Hinderknecht, Lucas Van Aché et Elsa Jacquemot, tout comme l'Italien et numéro 1 mondial Yannick Sinner. Aujourd'hui, début du troisième tour avec notamment Quentin Alice opposé à Alexander Zverev, numéro 3.

0: mondial. En football, l'équipe de France lance sa préparation aujourd'hui pour la Coupe du Monde avec un premier rassemblement à Clairefontaine. Les Bleus vont disputer deux matchs amicaux face à la Côte d'Ivoire puis l'Irlande du Nord et ils commenceront le mondial le 16 juin prochain contre le Sénégal. Belle journée à tous.
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4: Et pour ce vendredi, c'est un ciel manchois voilé, voire couvert, qui va concerner la majeure partie du département. Le vent, lui, va rester calme et une ambiance aussi plus rafraîchie. Des maximales de 20 à 24 degrés annoncées sur la presqu'île du Nord-Cotentin. Ça va encore grimper jusqu'à 28-30 degrés dans l'intérieur des terres du centre et sud-manche. Et à 9h, on relève 17 degrés à Beaumont, à Cherbourg.

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1: Et les infos du département avec une visite ministérielle ce week-end dans le Sud-Manche, dans le cadre des journées nationales Choose France. Françoise Gatel, ministre de l'aménagement du territoire, est attendue samedi matin au sein de l'entreprise des Tricots Saint-James. L'emblématique marque normande fait partie des 7 entreprises de la région qui ouvrent exceptionnellement leurs portes au grand public afin de valoriser l'investissement, les emplois locaux et la transmission d'un savoir-faire unique. Un incendie de voiture a perturbé la circulation hier en fin d'après-midi sur la RN13 dans le sens montant vers la Glacerie. Le véhicule immobilisé juste avant le rond-point Malraux dégageait un important panache de fumée noire visible à des kilomètres. Les sapeurs-pompiers sont rapidement intervenus sur place. Le sinistre a provoqué de gros ralentissements sur cet axe majeur. Une victoire pour les syndicats d'Orano. Le tribunal de Nanterre a ordonné mardi dernier la suspension d'une décision de la direction qui bloquait systématiquement les congés des salariés en 3-8 pendant un préavis de grève. Saisi en référé par le syndicat Sud, le juge a estimé que ce refus global portait atteinte aux droits des travailleurs. L'entreprise va désormais devoir examiner chaque demande individuellement. Cyclisme avec le Tour de la Manche, disputé sous une forte chaleur entre Torigny et Tessy-sur-Vire. La première étape a totalement fait exploser le peloton hier. Une échappée de 29 coureurs s'est extirpée pour s'isoler à l'avant. Et c'est Kylian Breton de l'équipe du VC Pays de l'Oudéac qui s'est imposé en costaud. Cette journée de vendredi comportera, elle, 2 étapes, un contre-la-montre autour de Saint-Lô et une étape en ligne au départ et à l'arrivée de Marigny-le-Lauzon. Et puis une belle action solidaire à Kerkeville ce week-end. Le jardin du Radio Phare ouvre ses portes samedi et dimanche dans le cadre de l'opération Les Mains Vertes du Cœur. Pour la 3e année consécutive, les propriétaires de ce site atypique s'associent à cette mobilisation normande. L'intégralité des recettes d'entrée sera reversée à la Fondation Charles-Nicolle pour financer un programme innovant de prévention destiné aux femmes enceintes.
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2: Bonjour à tous, l'inflation continue d'accélérer en France. Selon l'INSEE, la hausse des prix atteint 2,4% sur un an au mois de mai contre 2,2% en avril. Une hausse toujours liée aux tensions au Moyen-Orient avec la flambée des prix du pétrole liée au blocage du détroit d'Ormuz. Le SMIC sera revalorisé de 2,41% dès le 1er juin. Le PIB, de son côté, recule finalement de 0,1% au premier trimestre en France. L'INSEE, qui avait d'abord annoncé une croissance nulle, a revu ses chiffres à la baisse. La consommation des ménages et le commerce extérieur ont notamment pesé sur l'activité économique. C'est dans ce contexte que les syndicats montent au créneau avant les futurs débats budgétaires. Dans un courrier commun adressé au Premier ministre, les 8 principales organisations syndicales dénoncent une France des bas salaires, Julie Pierret.
3: Oui, et les syndicats alertent sur un déclassement massif des travailleurs. La CFDT, la CGT, Force Ouvrière ou encore l'UNSA estiment que le pouvoir d'achat des Français continue de se dégrader sous l'effet de l'inflation, des prix de l'énergie et des conséquences économiques liées aux tensions au Moyen-Orient. Selon eux, les salariés absorbent les hausses de prix alors que les rémunérations progressent trop peu. Ils dénoncent aussi des qualifications et une expérience de moins en moins reconnues. Dans leur courrier, les organisations syndicales pointent également le montant des aides publiques versées aux entreprises. Elles rappellent que les exonérations de cotisations sociales représentent plus de 77 milliards d'euros. L'ensemble des aides publiques aux entreprises atteint plus de 200 milliards d'euros par an. Les syndicats réclament donc un partage plus équitable.
2: Merci Julie. Il souligne aussi que les entreprises du CAC 40 ont versé un montant record de plus de 107 milliards d'euros à leurs actionnaires sous forme de dividendes et de rachats d'actions l'an dernier. La France dénonce fermement la frappe de drones russes en Roumanie, un pays membre de l'OTAN. Le ministre des Affaires étrangères, Jean-Noël Barrot, qualifie cet acte d'irresponsable. Il annonce la convocation de l'ambassadeur de Russie. De son côté, Ursula von der Leyen estime que Moscou a franchi une nouvelle ligne dans sa guerre contre l'Ukraine. Patrick Bruel ne participera pas à l'édition 2027 des Enfoirés. Le chanteur a décidé de se retirer afin de ne pas perturber le message caritatif des Restos du Cœur. Patrick Bruel est visé par plusieurs accusations d'agression sexuelle et de viol. Il avait participé à 33 éditions des Enfoirés depuis sa création. Enfin du football, qui de Nice ou de Saint-Etienne sera en Ligue 1 la saison prochaine? Réponse ce soir avec le barrage retour Ligue 1-Ligue 2 à l'aller. C'était un match nul 0-0. Coup d'envoi à 20h45. Bonne journée à tous.
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2: Et fin de l'épisode caniculaire sur la Manche avec le retour d'un peu plus de fraîcheur sur le nord cotentin, même si ça reste encore chaud dans les terres du centre et sud du département. Côté ciel, ça reste aussi chargé aujourd'hui, voire nuageux, sous un vent faible. Et donc des températures en journée de 20 degrés dans la Hague, 21 à Cherbourg, 23 sur les Pieux. Et puis ça va grimper jusqu'à 27 degrés sur Avranches, 29 à Saint-Lô et même 30 degrés du côté de Coutances.

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1: Et dans l'info locale, un incendie de voiture a perturbé la circulation hier en fin d'après-midi sur la RN13 dans le sens montant vers la Glacerie. Le véhicule immobilisé juste avant le rond-point Malraux dégageait un important panache de fumée noire visible à des kilomètres. Les sapeurs-pompiers sont rapidement intervenus sur place. Le sinistre a provoqué de gros ralentissements sur cet axe majeur. Au tribunal de Cherbourg, un sans-abri de 29 ans a été condamné hier en comparution immédiate après son arrestation la veille à Valogne. Interpellé ivre et nu sur la voie publique, l'homme s'en était violemment pris aux gendarmes durant son transfert à l'hôpital, proférant des menaces de mort et distribuant des coups de pied. Déjà connu pour 15 mentions à son casier, il écope de 19 mois de prison, dont 9 fermes avec mandat de dépôt. Une nouvelle opération de déminage a été menée mardi dernier au large du Cotentin. Le groupement des plongeurs démineurs de Cherbourg a procédé à la destruction de 3 munitions périmées de l'armée, représentant l'équivalent de 352 kilos de TNT. Missionnés à bord du navire l'Argonaute, les plongeurs ont immergé les charges par 15 mètres de fond. À Cherbourg en Cotentin, le coup d'envoi de la 39e édition du Festival du Livre Jeunesse et de Bande Dessinée a été donné hier. Pour l'occasion, le rendez-vous change de décor et investit plusieurs lieux du centre-ville jusqu'à dimanche. Le salon propose cette année une immersion poétique et engagée autour du thème de la forêt à travers de nombreuses animations, expositions et ateliers gratuits. Et puis cyclisme avec le Tour de la Manche, disputé sous une forte chaleur entre Torigny et Tessy-sur-Vire. La première étape a totalement fait exploser le peloton hier. Une échappée de 29 coureurs s'est extirpée pour s'isoler à l'avant. Et c'est Kylian Breton de l'équipe du VCPI de l'Oudéa qui s'est imposé en costaud. Cette journée de vendredi comportera, elle, 2 étapes. Un contre-la-montre autour de Saint-Lô et une étape en ligne au départ et à l'arrivée de Marigny-le-Lauzon.
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2: Et Kylian Tanguy, le retour pour l'info.
3: Bonjour à tous. L'inflation continue d'accélérer en France. Selon l'INSEE, la hausse des prix atteint 2,4% sur un an au mois de mai, contre 2,2% en avril. Une hausse toujours liée aux tensions au Moyen-Orient avec la flambée des prix du pétrole liée au blocage du détroit d'Ormuz. Le SMIC sera revalorisé de 2,41% dès le 1er juin. Le PIB, de son côté, recule finalement de 0,1% au premier trimestre en France. L'INSEE, qui avait d'abord annoncé une croissance nulle, a revu ses chiffres à la baisse. La consommation des ménages et le commerce extérieur ont notamment pesé sur l'activité économique. C'est dans ce contexte que les syndicats montent au créneau avant les futurs débats budgétaires. Dans un courrier commun adressé au Premier ministre, les 8 principales organisations syndicales dénoncent une France des bas salaires, Julie Pierret.
4: Oui, et les syndicats alertent sur un déclassement massif des travailleurs. La CFDT, la CGT, Force ouvrière ou encore l'UNSA estiment que le pouvoir d'achat des Français continue de se dégrader sous l'effet de l'inflation, des prix de l'énergie et des conséquences économiques liées aux tensions au Moyen-Orient. Selon eux, les salariés absorbent les hausses de prix alors que les rémunérations progressent trop peu. Ils dénoncent aussi des qualifications et une expérience de moins en moins reconnues. Dans leur courrier, les organisations syndicales pointent également le montant des aides publiques versées aux entreprises. Elles rappellent que les exonérations de cotisations sociales représentent plus de 77 milliards d'euros. L'ensemble des aides publiques aux entreprises atteint plus de 200 milliards d'euros par an. Les syndicats réclament donc un partage plus équitable.
3: Merci Julie. Il souligne aussi que les entreprises du CAC 40 ont versé un montant record de plus de 107 milliards d'euros à leurs actionnaires sous forme de dividendes et de rachats d'actions l'an dernier. La France dénonce fermement la frappe de drones russes en Roumanie, un pays membre de l'OTAN. Le ministre des Affaires étrangères, Jean-Noël Barrot, qualifie cet acte d'irresponsable. Il annonce la convocation de l'ambassadeur de Russie. De son côté, Ursula von der Leyen estime que Moscou a franchi une nouvelle ligne dans sa guerre contre l'Ukraine. Patrick Bruel ne participera pas à l'édition 2027 des Enfoirés. Le chanteur a décidé de se retirer afin de ne pas perturber le message caritatif des Restos du Cœur. Patrick Bruel est visé par plusieurs accusations d'agression sexuelle et de viol. Il avait participé à 33 éditions des Enfoirés depuis sa création. Enfin du football, qui de Nice ou de Saint-Etienne sera en Ligue 1 la saison prochaine? Réponse ce soir avec le barrage retour Ligue 1, Ligue 2. À l'aller, c'était un match nul 0-0. Coup d'envoi à 20h45. Bonne journée à tous.
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2: Et fin de l'épisode caniculaire sur la Manche. Retour d'un peu plus de fraîcheur sur le nord cotentin, même si ça reste encore chaud dans les terres du centre et sud du département. Côté ciel, c'est chargé aujourd'hui, voire nuageux. Le vent, il est faible, avec des températures en journée de 20 degrés dans la Hague, 21 à Cherbourg, 23 sur les Pieux. Ça va tout de même grimper jusqu'à 27 degrés sur Avranches, 29 à Saint-Lô, ou encore 30 degrés annoncés sur Coutances. Pour le week-end, samedi sera calme, mais sous un ciel toujours voilé.

0: sera couvert le matin, ensoleillé l'après-midi, des températures qui retrouvent des valeurs de saison avec des maximales entre 19 et 23 degrés.
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0: Et sur AGFM avec vous pour la seconde partie de notre rendez-vous quotidien. Et en ce vendredi, on retrouvera d'ici 10 minutes une série consacrée aux grandes histoires policières. Avant ça, on lance votre musique avec Coldplay, l'un de leurs plus grands succès. Voici Fix You.

0: live et des légendes avec ce Queen sur IFM. Bon vendredi, un nouveau rendez-vous hebdomadaire pour ce premier épisode d'une série consacrée aux grandes histoires policières, des faits divers qui ont défrayé la chronique ces dernières années. C'est le cas de ce premier épisode consacré à l'affaire Grégory.
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2: Les gendarmes veulent vérifier les déclarations de Bernard Laroche, ce dernier prétendant être arrivé chez sa tante Louisette après Muriel Boll. Élève au collège Jean Lursa de Bruyères à l'époque des faits, Muriel est une fille rousse, âgée de 15 ans, qui sera filmée par les journalistes à de nombreuses reprises. Elle est hébergée depuis quelque temps chez sa sœur Marie-Ange et son beau-frère Bernard Laroche. Si, initialement, Muriel confirme l'alibi de Bernard, dans un second temps, elle fait volte-face devant les gendarmes et le met en cause avant de revenir quelques jours plus tard à sa déclaration initiale. Dans un premier temps, Muriel ne met pas en cause son beau-frère et lui fournit même un alibi. À la première heure supposée du crime, mardi 16 octobre à 17h20, elle l'aurait aperçu chez la tante Louisette Jacob, à Aumont-Sey, en compagnie de son fils Sébastien, après que le car de ramassage scolaire l'a déposé à proximité. Les déclarations de Muriel Boll se recoupaient pour l'essentiel avec celles de son beau-frère Bernard Laroche, qu'elle tendait ainsi à disculper. En effet, si Bernard Laroche se trouvait à Aumont-Sey vers 17h20 le jour du crime, il ne pouvait avoir enlevé Grégory Villemain à L'Épanche-sur-Vologne entre 17h02, arrivée de Christine et Grégory Villemain au domicile familial, et 17h20, horaire approximatif auquel Christine Villemain a été aperçue par le voisinage en train de chercher son fils. Plusieurs éléments intriguent toutefois les gendarmes, lesquels doutent de la sincérité des déclarations de Muriel Boll et de Bernard Laroche. Les gendarmes relèvent un premier point de discordance entre les deux déclarations respectives. Alors que Bernard Laroche avait déclaré que Muriel était déjà présente lors de son arrivée chez la tante Louisette, Muriel donnait pour sa part l'ordre d'arrivée inverse. Muriel est également confrontée au témoignage de plusieurs camarades de classe, qui déclarent ne pas l'avoir aperçue dans le bus de ramassage scolaire le 16 octobre 1984 vers 17h. L'une de ses camarades déclare également avoir vu Muriel aux abords du collège, en train de monter dans une voiture dont la description correspond à la Peugeot 305 de Bernard Laroche. Ces témoignages sont d'ailleurs confortés par l'erreur de description physique faite par Muriel du chauffeur du car le 16 octobre 1984. Muriel donne la description du chauffeur habituel alors que le chauffeur présent ce jour-là était un chauffeur de remplacement, présent uniquement les mardis. Auditionné, celui-ci indique aux gendarmes, avec certitude, n'avoir pas vu Muriel Boll dans le car de ramassage scolaire le 16 octobre. Muriel Boll a un physique très reconnaissable. C'est une petite fille rousse, un peu ronde. Confrontée à ces éléments, Muriel indique à deux reprises aux enquêteurs que Bernard Laroche et elle sont allés ensemble, accompagnés du jeune fils de Bernard Laroche, Sébastien, en voiture jusqu'à une maison de L'Épanche, identifiée comme étant celle de Jean-Marie et Christine Villemain, devant laquelle Bernard Laroche aurait arrêté sa voiture. Là, il aurait fait monter à l'arrière, à côté de son fils Sébastien, un garçon du même âge, identifié comme étant Grégory, puis aurait redémarré pour aller jusqu'au village proche de Dossel, où il se serait arrêté. Elle affirme l'avoir vu partir avec Grégory, puis revenir seule, peu après.

cette date, les gendarmes disposaient également des premières conclusions, alors communiquées de manière informelle, par les expertes en écriture Anne-Marie Jacquin-Keller et Marie-Jeanne Berrichon-Seden. Selon ces expertes, l'écriture de Bernard Laroche présentait de fortes similitudes avec celle de l'auteur de la lettre de revendication du crime. Cette expertise a toutefois été annulée en raison d'une erreur de procédure commise par le juge dans la désignation des expertes. Au même moment, les gendarmes découvrent également sur la lettre de revendication du crime le foulage des initiales LB, qui se superpose avec la signature manuscrite de Bernard Laroche. Cet élément, toutefois, ne pourra ensuite être exploité dans le cadre de l'enquête en raison d'une mauvaise manipulation du document par les gendarmes. Le lundi 5 novembre 1984, au matin, Muriel réitère en intégralité ses déclarations devant le juge d'instruction d'Épinal, Jean-Michel Lambert, y apportant quelques détails supplémentaires. Contre toute attente, le juge d'instruction Lambert lève la garde à vue de la jeune fille, sans toutefois prendre la précaution de l'isoler de son milieu familial. Elle retourne chez elle, seule, à la merci de toutes les pressions de sa famille. Le juge inculpe aussitôt d'assassinat Bernard Laroche, lequel est immédiatement arrêté par les gendarmes sur son lieu de travail, le 5 novembre 1984, vers 13h37. Mais le dossier ne contient pas encore le rapport d'autopsie, ni les conclusions d'expertise en écriture. Les médias font leur une avec un Bernard Laroche menotté, présenté comme un assassin, et filment même son arrestation. La retransmission en quasi-direct de cette arrestation a longtemps été reprochée aux gendarmes, bien que rien n'indique que ces derniers aient informé les journalistes de l'arrestation imminente de Bernard Laroche. En effet, les journalistes, alors à l'affût de tout nouvel élément de l'enquête, stationnaient dans leur voiture aux abords de la brigade de gendarmerie et suivaient systématiquement les gendarmes dans tous leurs déplacements.

Dans un troisième temps, le lendemain, le 6 novembre, devant le juge d'instruction, Muriel fait une seconde volte-face, en revenant à sa première version, soutenant que les gendarmes ont fait pression sur elle et l'ont menacée de l'envoyer en maison de correction. Ils m'ont traité de menteuse. Ils ont insisté. Ils m'ont demandé pourquoi c'était lui, Laroche, qui était venu me chercher. Je disais que ce n'était pas vrai. L'un d'eux m'a lancé « Toi, t'as couché avec Laroche ?» J'avais peur. J'ai dit ce qu'il voulait. Si je ne signais pas, il menaçait de m'envoyer en maison de correction. Lorsqu'elle a été remise dans sa famille après son audition, Muriel Boll a donc changé complètement sa déclaration et tient absolument à disculper son beau-frère, Bernard Laroche. Témoignage qu'elle refait devant les caméras des journalistes le mercredi 7 novembre et diffusé notamment au journal d'Antenne 2 du jour. « Mon beau-frère, il est innocent. C'était un piège et j'ai tombé dedans. À 5 heures, j'étais dans le car. J'avais peur des gendarmes. Ils ont profité que j'étais toute seule. Mon beau-frère, il est innocent. Les gendarmes m'ont dit que Bernard avait dit ça et que si je disais pas ça, il me mettrait en maison de correction. »

Jusqu'à aujourd'hui, l'une des questions majeures soulevées par l'affaire porte sur la motivation des révélations faites aux enquêteurs par Muriel Boll, lesquelles sont de nature à innocenter ou accabler son beau-frère Bernard Laroche. Muriel dit-elle la vérité lorsqu'elle fait ses déclarations qui accablent son beau-frère d'avoir enlevé Grégory Villemain? Ou, au contraire, lorsqu'elle fait volte-face et fait état de pression qu'elle aurait subie de la part des gendarmes? Au cours des jours suivant ses déclarations, les avocats de Muriel saisissent le juge d'instruction d'une plainte à l'encontre des enquêteurs de la gendarmerie pour faux et subornation de témoins. En 1989, cette plainte sera toutefois définitivement écartée par la justice, laquelle estime que les accusations portées par la défense de Muriel Boll contre les gendarmes manquent de crédibilité. Cette version officielle ne sera ensuite jamais démentie. En 2020, la Cour d'appel de Paris annule la garde à vue de Muriel Boll. À Docelle, place de l'Espine, une ampoule vide et une seringue d'insuline sont par ailleurs retrouvées le vendredi 9 novembre 1984, 3 semaines après le crime, près du local des pompiers, aux abords duquel le corps de Grégory avait pu être jeté dans la Vologne. Ce lieu étant également désigné par Muriel Boll comme l'endroit où Bernard Laroche serait descendu de voiture avec Grégory. Ces éléments matériels peuvent suggérer l'utilisation de ce produit pour provoquer chez l'enfant un coma hypoglycémique avant de le jeter dans la rivière. Toutefois, l'autopsie a été réalisée de manière trop sommaire pour confirmer cette hypothèse.

Bernard Laroche est né le 23 mars 1955. Il est donc âgé de 29 ans à l'époque du crime. Cousin germain de Jean-Marie Villemain, il est globalement décrit comme un personnage bonhomme, sympathique, discret, voire réservé, et plutôt apprécié de son entourage familial comme professionnel, qui le décrit comme un individu très serviable. Ses traits de personnalité pourraient correspondre, d'après les gendarmes et les premiers experts en écriture, au portrait type d'un corbeau. Il entretient une relation de frère de lait avec son autre cousin germain Michel Villemain, frère de Jean-Marie Villemain, en compagnie duquel il a été élevé après le décès de sa mère, survenu peu après sa naissance. Il a aussi une relation privilégiée avec son oncle maternel, Marcel Jacob, qui n'a que 10 ans de plus que lui. En septembre 1984, après avoir brigué le poste pendant 6 ans, il est devenu contremaître au tissage en selle à Granges-sur-Vologne. Il est membre de la CGT, dont il est même délégué syndical, comme ce cousin, cet oncle et l'épouse de ce dernier, Jacqueline, qui, de leur côté, sont employés à la filature BSF d'Aumont-Sey, et aussi comme de nombreux membres de la famille élargie Villemain-Jacob. Les débats du procès de 1993 révéleront qu'en 1984, son couple battait de l'aile, ce que Marie-Ange Laroche, malgré ses dénégations, confirmera implicitement dans son livre « Les larmes oubliées de la Vologne ». Bernard Laroche est le père d'un enfant, Sébastien, qui a exactement le même âge que Grégory Villemain. Sébastien présente une santé quelque peu fragile. Opéré très jeune d'un kyste, il porte en permanence un drain. Il nécessite donc une surveillance permanente et ne peut pas pratiquer toutes les activités des enfants du même âge. Les premiers enquêteurs de l'affaire identifieront dans le vécu de Bernard Laroche le possible mobile d'une jalousie à l'égard de Jean-Marie Villemain. Une enfance moins chanceuse, Bernard Laroche n'a jamais connu sa mère, morte après sa naissance, et n'a ni frère ni sœur. Il a aussi une réussite professionnelle moins éclatante. À l'époque du crime, Bernard Laroche est pourtant contremaître, comme Jean-Marie Villemain, malgré une évolution légèrement plus tardive. Un couple moins harmonieux que celui de Christine et Jean-Marie Villemain. Un enfant en moins bonne santé que Grégory Villemain. À l'époque du crime, les rapports entre Bernard Laroche et la famille Villemain étaient pourtant bons. De sorte qu'aucun individu n'avait réellement soupçonné qu'il puisse être lié au crime.

Le lendemain de l'inculpation de Bernard Laroche par le juge Jean-Michel Lambert, le mardi 6 novembre 1984, la famille de Muriel Boll demande à la presse de passer chez elle, à Lavelines devant Bruyère, et la jeune fille se rétracte devant micro et caméra et déclare aux journalistes « Non, j'y étais pas dans la voiture de Bernard, puis j'ai jamais été sur l'épange et tout ça. Là où le gosse a été noyé, je n'y ai jamais été. Je ne connais pas l'épange ni Docelle. Bernard, il est innocent. Mon beau-frère, il est innocent. Je n'ai jamais été avec mon beau-frère. De plus, les gendarmes m'ont menacé de me placer en maison de correction si je ne témoignais pas contre lui. » Les gendarmes de Bruyère considéreront que la jeune fille, fragile et vite dépassée par les événements, a pu subir des pressions familiales pour changer sa version des faits. Le capitaine Sesma, chargé de l'enquête criminelle, évoquera même des déclarations qui ont l'air d'être récitées. Le juge Lambert, interrogé par les journalistes, déclare devant les caméras « J'attendais personnellement ces rétractations, qui ne me surprennent donc pas du tout, et ne me meuvent pas davantage. » Lorsque la journaliste Isabelle Bechler lui fait observer que cela fragilise quand même considérablement le dossier, il lui répond « Non, car il y a d'autres éléments à côté qui permettent de tenir peu de cas de ces rétractations. » En effet, le juge Lambert pense détenir des éléments à charge contre Bernard Laroche. Les conclusions de la première étude graphologique, déposée le 30 octobre 1984 auprès de la gendarmerie de Nancy, qui le désigne comme pouvant être le corbeau, et le foulage LB, apparu au bas de la lettre de revendication du meurtre, et correspondant exactement à la signature de Bernard Laroche. Égarée, cette lettre de revendication du meurtre ne pourra être exploitée que plusieurs années plus tard, quand une copie du rapport comportant des photos de la dite lettre sera retrouvée. Comme, de surcroît, cette pièce maîtresse du dossier a été abîmée lors de la recherche d'empreintes, une poudre noire y ayant été déversée en vue de découvrir des empreintes digitales, les investigations ultérieures seront compromises, notamment la recherche de traces d'ADN. Après l'annulation le 19 décembre 1984 par la chambre d'accusation de Nancy d'un certain nombre de pièces du dossier, dont cette expertise, et sans le témoignage de la jeune Muriel Boll, qui a renouvelé sa rétractation lors d'une confrontation avec Bernard Laroche le vendredi 9 novembre 1984, le dossier reste bien mince sur le plan judiciaire, comme ne manque pas de le faire observer l'avocat de Bernard Laroche, Gérard Velzer, du barreau d'Épinal, auquel se joint rapidement Paul Pron, du barreau de Paris. La défense de Bernard Laroche est payée et organisée par Benoît Barterotte, repreneur en 1981, de Tissage en Selle, et proche alors du PCF et de la CGT. Même si, pour la gendarmerie de Bruyère, la jalousie de Bernard Laroche pour la réussite sociale et familiale de son cousin constitue un mobile sérieux.

0: Et on vient de vous passer Indochine, c'est le retour de nos infos sur IFM. Retrouvons une nouvelle fois Kylian Tanguy pour les titres.
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2: Bonjour à tous, l'essentiel de l'actualité, l'inflation continue d'accélérer en France. Selon l'INSEE, la hausse des prix atteint 2,4% sur un an au mois de mai contre 2,2% en avril. Une hausse toujours liée aux tensions au Moyen-Orient avec la flambée des prix du pétrole liée au blocage du détroit d'Hormuz. Conséquence directe, le SMIC sera revalorisé de 2,41% dès le 1er juin. Le PIB, de son côté, recule finalement de 0,1% au premier trimestre en France. Selon l'INSEE, qui avait d'abord annoncé une croissance nulle, a revu ses chiffres à la baisse. La consommation des ménages et le commerce extérieur ont notamment pesé sur l'activité économique. La France dénonce fermement la frappe de drones russes en Roumanie, un pays membre de l'OTAN. Le ministre des Affaires étrangères, Jean-Noël Barrot, qualifié à cet acte d'irresponsable. Il annonce la convocation de l'ambassadeur de Russie. De son côté, Ursula von der Leyen estime que Moscou a franchi une nouvelle ligne dans sa guerre contre l'Ukraine. Et puis du football, qui de Nice ou de Saint-Etienne sera en Ligue 1 la saison prochaine? Réponse ce soir avec le barrage retour Ligue 1, Ligue 2. Coup d'envoi de la rencontre à 20h45 à Nice. Le match aller s'était soldé sur un nul 0-0.
0: Et dans notre édition locale de l'info, un important feu de végétation qui s'est déclaré cette nuit dans le Cotentin. Les secours ont été alertés peu après 4h du matin pour un feu de lande au lieu dit Les Brûlins sur la commune des Pieux. 30 sapeurs-pompiers en provenance de 9 casernes de la Manche ont été mobilisés pour contenir le sinistre qui a détruit 2 hectares. 4 fourgons incendies et un drone de reconnaissance aérienne ont aussi été déployés sur place. Un vaste dispositif de secours hier soir sur le port de plaisance de Cherbourg. Peu avant 19h, l'alerte a été donnée après la découverte d'un message suicidaire laissé par un homme de 58 ans. Les pompiers, appuyés par des plongeurs et une vedette de la SNSM, ont immédiatement engagé les fouilles, gelant l'accès au chenal. L'individu a finalement été retrouvé sain et sauf une heure plus tard à terre avant d'être hospitalisé. Une nouvelle opération de déminage a été menée mardi dernier au large du Cotentin. Le groupement des plongeurs des mineurs de Cherbourg a procédé à la destruction de 3 munitions périmées de l'armée, représentant l'équivalent de 352 kg de TNT. Missionnés à bord du navire à l'Argonaute, les plongeurs ont immergé les charges à par 15 mètres de fond. Une belle action solidaire à Kirkeville ce week-end. Le jardin du Radio Phare ouvre ses portes samedi et dimanche dans le cadre de l'opération Les Mains Vertes du Cœur. Pour la 3e année consécutive, les propriétaires de ce site atypique s'associent à cette mobilisation normande. L'intégralité des recettes d'entrée sera reversée à la Fondation Charles Nicolle pour financer un programme innovant de prévention destiné aux femmes enceintes. Et puis à Cherbourg en Cotentin, le coup d'envoi de la 39e édition du Festival du Livre Jeunesse et de Bande Dessinée a été donné hier. Pour l'occasion, le rendez-vous change de décor et investit plusieurs lieux du centre-ville jusqu'à dimanche. Le salon propose cette année une immersion poétique et engagée autour du thème de la forêt à travers de nombreuses animations, expositions et ateliers gratuits.
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0: avec le grand Bowie en ce vendredi. Et puis ça continue juste après la pub. On vous a calé les Norvégiens de AA à venir également sur IDFM. On accueillera dans les prochaines minutes Claire Vorger, la présidente du comité des fêtes d'Urbain-Lacqueville, qui viendra nous présenter la fête de la Libération organisée le samedi 6 juin prochain au stade de la Charrière.
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0: toujours sur IFM, en ce vendredi, on vient de vous passer ce Down to the Waterline, c'était dit Dire Straits. Et une idée de sortie, le samedi 6 juin prochain, la commune d'Urville-Nagueville va faire un véritable bond dans le temps pour célébrer la fête de la Libération. Le comité des fêtes organise un grand bal rétro à la salle des fêtes de la Charrière. Et pour tout savoir sur le programme de cette soirée festive, nous accueillons la présidente de CFUN, Claire Vorget. Bonjour.
1: Bonjour.
0: Alors, après avoir proposé un bal de printemps au mois de mars, vous revenez cette fois avec une nouvelle thématique de circonstances, donc fêter la Libération avec un bal populaire, une manière aussi pour la commune d'Urville-Nagueville de participer à ces fameuses commémorations du 6 juin.
1: Tout à fait, c'est la première année qu'on l'organise. À la base, c'était un peu un hasard que la salle des fêtes soit disponible ce jour-là. On s'est dit, 6 juin, débarquement, fêtons ça. Voilà, d'où l'idée de ce bal, qu'on espère extrêmement festif, effectivement.
0: Alors, qui dit bal dit forcément musique, avec deux temps forts proposés.
1: Ouais, tout à fait. On va commencer avec un duo qui s'appelle Ambiance Duo. C'est un mari et une femme, Philippe et Marianne, qui viennent plutôt du sud de la Manche et qui ont l'habitude tous les deux d'organiser vraiment des fêtes et des bals populaires dans cette ambiance très particulière des années 40-50. Donc ils sont spécialisés là-dedans pour nous faire danser toute la soirée. Jusqu'à à peu près 22h30. Et après, on a fait appel à un jeune DJ qui s'appelle Étienne Girardeau, qui vient de s'installer à Urville, donc qui est de chez nous, qui nous avait contactés et à qui on confierait les rênes de l'animation de la deuxième partie de soirée. Ambiance musicale, beaucoup moins rétro probablement, mais tout aussi dansante.
0: Mélange de style, c'est aussi une manière de toucher toutes les générations.
1: Évidemment, on sait très bien qu'il y a plein de gens qui adorent danser, notamment sur la commune d'Urville, qui sont des grands danseurs. Donc pour eux, vraiment, cette première partie de soirée. Et pour la seconde, eh ben, on sait que parfois les jeunes, ça peut leur faire un peu peur, le thème bal. Mais avec un DJ comme celui-ci, il ne faudra pas qu'ils hésitent à venir sur le dance floor.
0: Alors vous invitez aussi les participants à venir habillés en mode rétro avec un dress code des années 40, c'est ça?
1: Ouais, alors ça c'est idéalement. Alors on sait bien aussi que ça peut faire un peu peur, l'idée du dress code. Donc que personne ne se sente obligé. L'idée c'est vraiment, voilà, si vous avez envie de jouer ce jeu-là, de ressortir une jolie robe, une tenue, que même si vous avez l'habitude d'aller aux commémorations, bah voilà, n'hésitez pas à venir costumé. Ça peut être aussi juste un accessoire, ça peut être pas grand chose, mais l'idée voilà c'est d'essayer de marquer un peu le coup. Mais surtout, si vraiment vous n'avez pas envie, n'hésitez pas à venir quand même, vous ne serez pas rejeté évidemment par toute l'équipe.
0: Alors on précise que la soirée va commencer donc à 19h, l'entrée est libre et puis une fête réussie passe aussi par la table. Alors qu'est-ce que vous avez prévu côté restauration?
1: Alors, on aura le rôtisseur Tarin qui sera avec nous, donc saucisses frites, et on a le food truck Grignotte Malin qui va être là aussi. Donc voilà, deux restaurations possibles pour tous les goûts et évidemment une buvette qui est tenue par le comité des fêtes. Et je reprécise, vous aviez tout à fait raison de le dire, que l'entrée est libre.
0: Donc pour ces balles donc rétro à l'occasion de la fête de la Libération, on rappelle que c'est le samedi 6 juin à la salle des fêtes de la Charrière. Un dernier message éventuellement pour motiver nos auditeurs à vous rejoindre donc ce 6 juin.
1: Alors, il y a deux choses. Déjà, on sait qu'il y a beaucoup d'animations, mais comme les gens le savent, à Urville, c'est toujours extrêmement sympa. On peut être dehors s'il fait beau, il y a un grand parc qui s'y prête, on a un super parquet de danse à l'intérieur de la salle, et on a aussi, il y a une chaleur à Urville. Il y a aussi le Somme Gilet d'Urville qui a lieu ce jour-là, donc si vous êtes au Somme Gilet et que le soir vous avez envie de venir faire la fête, restez sur Urville après avoir joué au foot. On est là pour vous accueillir.
0: Eh bien, le rendez-vous est pris. Merci beaucoup, Claire Vorget.
1: Merci à vous.
0: Eh bien, on rappelle que donc les détails pratiques de cette fête de la Libération à Urville-Nagueville, c'est le samedi 6 juin à partir de 19h à la salle des fêtes de la Charrière. L'entrée est totalement libre et gratuite avec restauration sur place. Toutes les informations sur les réseaux sociaux de CFUN, donc le comité des fêtes d'Urville-Nagueville. Au revoir, à bientôt.
1: Au revoir, merci beaucoup.

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3: Bonjour à tous. À la une de l'actualité, il se retire de la prochaine tournée des Enfoirés. Patrick Bruel explique vouloir éviter de placer le collectif, je cite, dans un quelconque embarras après un message adressé aux membres du groupe. Le chanteur est visé par 4 plaintes pour viol en France et une enquête pour agression sexuelle en Belgique. Il conteste l'ensemble des accusations. Plusieurs concerts ont été annulés ou reportés ces derniers jours. Des appels au boycott se multiplient. Il fait encore très chaud. Météo France prévoit la fin de l'épisode caniculaire pour dimanche. 11 départements sont toujours en vigilance orange canicule entre la façade atlantique et Paris. Un nouveau record de chaleur a été battu hier pour un mois de mai. Quasiment 38 degrés ont été relevés à la Couronne près d'Angoulême. Le futur TGVM de la SNCF ne transportera finalement ses premiers voyageurs qu'en septembre. Sa mise en service est une nouvelle fois retardée afin de réaliser des essais supplémentaires sur le réseau. Le TGVM doit notamment être déployé sur l'axe sud-est pour remplacer certains trains vieillissants. L'inflation continue d'accélérer en France. Selon l'INSEE, la hausse des prix atteint 2,4% sur un an au mois de mai, contre 2,2% en avril. Une hausse toujours liée aux tensions au Moyen-Orient, avec la flambée des prix du pétrole liée au blocage du détroit d'Ormuz. Conséquence directe, le SMIC sera revalorisé de 2,41% dès lundi. 52% des étudiants exercent au moins un emploi salarié en plus de leurs études. D'après une étude de la DARES, une conséquence directe de la hausse du coût de la vie étudiante estimée à plus de 4% lors de la dernière rentrée universitaire, Miline Debac.
4: Oui, les étudiants en licence ou en classe préparatoire sont les plus concernés, avec 58% d'entre eux qui travaillent en parallèle de leurs études contre 41% en master. Les contrats restent majoritairement précaires. 2/3 des étudiants signent au moins un CDD dans l'année universitaire. Le commerce, la restauration et le secteur public figurent parmi les principaux employeurs. L'été reste également la période phare pour décrocher un job saisonnier. Près de 6 étudiants sur 10 occupent un emploi durant les vacances estivales.
3: Merci Miline. Le coût de la vie étudiante augmente tous les ans, compté en moyenne à 1 226 € par mois entre le logement, les courses, les transports et la santé. Et du football, qui de Nice ou de Saint-Etienne sera en Ligue 1 la saison prochaine? Réponse ce soir avec le barrage retour Ligue 1, Ligue 2, coup d'envoi à 20h45 à Nice. Le match aller s'était soldé sur un nul 0-0. Voilà pour l'essentiel de l'actualité. À passer une très belle fin de semaine.
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2: Et retour à un peu plus de fraîcheur sur le Nord Cotentin pour ce vendredi, même si ça reste encore chaud dans les terres du centre et sud-manche. Côté ciel, ça reste aussi chargé, avec un ciel nuageux à couvert, sous un vent faible. Et donc des températures en journée de 20 degrés dans la Hague, 21 à Cherbourg, 23 sur les Pieux. Et puis ça va grimper jusqu'à 27 degrés sur la Branche, 29 à Saint-Lô. On attend encore 30 degrés à Coutances. Pour le week-end, samedi sera calme et toujours sous un soleil voilé. Dimanche, ce sera couvert le matin, ensoleillé l'après-midi, avec des températures qui retrouvent des valeurs de saison, comptez 19 à 23 degrés en maximale.
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0: Boudé par les médias, il remplit tout de même des zéniths depuis des dizaines d'années chez Monde Européenne avec Damien Seyz. Et pour arriver à midi et quart, voici notre agenda sur IDFM.
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0: Et il y a du football ce week-end avec l'US Vasteville-Aigueville qui organise son tournoi Alexandre Lamache samedi 6 juin au stade de la Madeleine à Vasteville. Les compétitions débuteront à 9h et réuniront des équipes de 6 joueurs plus 2 remplaçants. Tarif 40€ par équipe avec un nombre de places limité à 24 équipes. Au programme également tombola, concours de tir au but, restauration et buvette sur place. L'équipe vainqueur repartira donc avec un séjour au Futuroscope. On rappelle donc que ce tournoi Alexandre Lamache, ce sera le samedi 6 juin au stade de la Madeleine à Vasteville. Toutes les informations sur le réseau du club Vasteville-Aigueville. La maison Jacques Prévert à Aumont-Ville-la-Petite accueille demain samedi 30 mai à 20h le spectacle Que le texte de l'artiste HDW, figure du slam en France. Ce seul en scène qui mêle théâtre et poésie autour de l'histoire d'un jeune auteur qui rêve d'écrire le plus beau texte du monde. Le spectacle s'inscrit dans l'opération régionale Pierre en Lumière. Et pour cette occasion, la maison Jacques Prévert sera exceptionnellement ouverte gratuitement à la visite de 20h à 23h30. Enfin, l'agglomération du Cotentin lance une concertation publique autour des futurs aménagements cyclables du territoire dans le cadre de la démarche Le Cotentin, le vélo et moi. Une première réunion publique qui est organisée mardi 2 juin à 18h30 à la salle des fêtes de Beaumont-Hague, rue des Écoliers. Cette rencontre permettra d'échanger autour du futur itinéraire cyclable entre Beaumont-Hague et Urville-Lacqueville et de recueillir les avis des habitants et usagers. D'autres réunions seront organisées prochainement dans le Cotentin.

0: À midi et demi avec ce Louis Bertignac sur Radio FM. Et c'est un nouveau point sur l'information en ce 29 mai. Retrouvons Alex Gauthier.
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2: Bonjour à tous. À la une de l'actualité, il se retire de la prochaine tournée des Enfoirés. Patrick Bruel explique vouloir éviter de placer le collectif, je cite, dans un quelconque embarras après un message adressé aux membres du groupe. Le chanteur est visé par 4 plaintes pour viol en France et une enquête pour agression sexuelle en Belgique. Il conteste l'ensemble des accusations. Plusieurs concerts ont été annulés ou reportés ces derniers jours. Des appels au boycott se multiplient. Il fait encore très chaud. Météo France prévoit la fin de l'épisode caniculaire pour dimanche. 11 départements sont toujours en vigilance orange canicule entre la façade atlantique et Paris. Un nouveau record de chaleur a été battu hier pour un mois de mai. Quasiment 38 degrés ont été relevés à la Couronne près d'Angoulême. Le futur TGVM de la SNCF ne transportera finalement ses premiers voyageurs qu'en septembre. Sa mise en service est une nouvelle fois retardée afin de réaliser des essais supplémentaires sur le réseau. Le TGVM doit notamment être déployé sur l'axe sud-est pour remplacer certains trains vieillissants. Et en football, l'équipe de France lance sa préparation aujourd'hui pour la Coupe du Monde avec un premier rassemblement à Clairefontaine. Les Bleus vont disputer 2 matchs amicaux face à la Côte d'Ivoire puis face à l'Irlande du Nord.
0: Et dans notre édition locale de l'info, un important feu de végétation qui s'est déclaré cette nuit dans le Cotentin. Les secours ont été alertés peu après 4h du matin pour un feu de lande au lieu dit Les Brûlins sur la commune des Pieux. 30 sapeurs-pompiers en provenance de 9 casernes de la Manche ont été mobilisés pour contenir le sinistre qui a détruit 2 hectares. 4 fourgons incendies et un drone de reconnaissance aérienne ont aussi été déployés sur place. Un vaste dispositif de secours hier soir sur le port de plaisance de Cherbourg. Peu avant 19h, l'alerte a été donnée après la découverte d'un message suicidaire laissé par un homme de 58 ans. Les pompiers, appuyés par des plongeurs et une vedette de la SNSM, ont immédiatement engagé les fouilles, gelant l'accès au chenal. L'individu a finalement été retrouvé sain et sauf une heure plus tard à terre avant d'être hospitalisé. Une nouvelle opération de déminage a été menée mardi dernier au large du Cotentin. Le groupement des plongeurs des mineurs de Cherbourg a procédé à la destruction de 3 munitions périmées de l'armée, représentant l'équivalent de 352 kg de TNT. Missionnés à bord du navire à l'Argonaute, les plongeurs ont immergé les charges à par 15 mètres de fond. Une belle action solidaire à Kirkeville ce week-end. Le jardin du Radio Phare ouvre ses portes samedi et dimanche dans le cadre de l'opération Les Mains Vertes du Cœur. Pour la 3e année consécutive, les propriétaires de ce site atypique s'associent à cette mobilisation normande. L'intégralité des recettes d'entrée sera reversée à la Fondation Charles Nicolle pour financer un programme innovant de prévention destiné aux femmes enceintes. Et puis à Cherbourg en Cotentin, le coup d'envoi de la 39e édition du Festival du Livre Jeunesse et de Bande Dessinée a été donné hier. Pour l'occasion, le rendez-vous change de décor et investit plusieurs lieux du centre-ville jusqu'à dimanche. Le salon propose cette année une immersion poétique et engagée autour du thème de la forêt à travers de nombreuses animations, expositions et ateliers gratuits.
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0: C'était la voix de Steven Tyler du rock de Boston avec Aerosmith sur IFM et ce Line Up. Et puis on s'intéresse aussi à une sortie d'album ce vendredi. Avec Sir Paul McCartney qui nous revient avec son tout nouvel album studio, un disque très personnel qui replonge dans les souvenirs de Liverpool, de John Lennon et des débuts des Beatles. C'est surtout un événement historique, le tout premier vrai duo entre Paul McCartney et Ringo Starr. Plus de 60 ans après leur début, le morceau s'appelle Home to Us. C'est à découvrir ou redécouvrir dans un instant.
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2: Et l'information vous est présentée par Théo Mollet.
3: Bonjour à tous, à la une de l'actualité, le collectif féministe Nous Toutes a annoncé une manifestation le 16 juin prochain à Paris devant le Cirque d'Hiver à l'occasion du premier concert de la tournée de Patrick Bruel. Le chanteur est visé par plusieurs accusations de viol et d'agression sexuelle qu'il conteste. Malgré ces polémiques, il poursuit sa tournée, même si certaines dates ont été annulées ou reportées à l'étranger. La canicule recule progressivement dans le nord-ouest de la France, même si l'épisode de forte chaleur reste globalement actif sur une grande partie du pays. Ce vendredi, la vigilance orange canicule a été levée dans le Morbihan, l'Ille-et-Vilaine et la Mayenne, où les températures redescendent nettement. En revanche, 11 départements restent placés en vigilance orange, notamment en façade atlantique et en région parisienne. Environ 9000 entreprises ont déjà demandé un prêt flash carburant mis en place par BPI France pour aider les TPE et PME touchées par la hausse des prix du carburant. Ce dispositif permet d'emprunter de 5000 à 50 000 euros à taux réduit sans garantie, avec un remboursement étalé sur 3 ans. Pour la finale de la Ligue des Champions de l'UEFA entre le Paris Saint-Germain FC et le Arsenal FC prévu demain, les autorités déploient un dispositif massif. Plus de 20 000 policiers et gendarmes sont mobilisés, dont 8 000 à Paris et en région parisienne, pour encadrer les supporters et prévenir tout débordement. Les Champs-Élysées seront en grande partie fermées avec des périmètres de sécurité et des contrôles renforcés dans plusieurs secteurs de la capitale. En cas de victoire du PSG, une célébration encadrée est prévue à Paris sous très haute surveillance. Face à la circulation du virus Ebola en Afrique centrale, l'Italie demande à l'Union européenne de renforcer la surveillance aux frontières. La première ministre Giorgia Meloni estime que la situation sanitaire en République démocratique du Congo et en Ouganda nécessite une coordination européenne renforcée. Depuis le 15 mai, plus de 1000 cas suspects et 246 décès ont été recensés en RDC, selon les autorités sanitaires, ainsi que plusieurs cas confirmés en Ouganda. Et puis on termine par un mot de sport avec du football. Qui de Nice ou de Saint-Etienne sera en Ligue 1 la saison prochaine? La réponse, ça sera ce soir avec le barrage retour pour le maintien en Ligue 1 ou la redescente en Ligue 2. Coup d'envoi à 20h45 à Nice. Le match aller s'était soldé sur un nul 0-0. Et puis en football toujours, l'équipe de France lance sa préparation aujourd'hui pour la Coupe du Monde avec un premier rassemblement à Clairefontaine. Les Bleus disputeront deux matchs amicaux face à la Côte d'Ivoire puis l'Irlande du Nord. Ils commenceront le mondial le 16 juin prochain contre le Sénégal. Fin de ce flash, excellent après-midi à tous.
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2: Et avec un ciel toujours bien encombré sur la Manche pour ce vendredi, c'est nuageux, voire couvert, le vent est faible. Et puis on retrouve un peu plus de fraîcheur aujourd'hui avec des températures en journée de 20 degrés dans la Hague, 23 sur les Pieux, 21 à Cherbourg. Ça grimpe tout de même jusqu'à 27 degrés sur la Branche, 29 à Saint-Lô. On annonce même 30 degrés à Coutances. Pour le week-end, samedi sera calme et sous un soleil voilé. Quant à dimanche, ce sera couvert le matin, ensoleillé l'après-midi et des températures qui retrouvent des valeurs de saison comptées 19 à 23 degrés en maximale. Et passez un bon week-end avec AGFM en musique. On se dit à lundi à partir de 7h. Ce sera pour une nouvelle semaine de matinale et on se quitte avec Tol Talk.

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1: Bonjour à tous, à la une de l'actualité, le collectif féministe Nous Toutes a annoncé une manifestation le 16 juin prochain à Paris devant le Cirque d'Hiver à l'occasion du premier concert de la tournée de Patrick Bruel. Le chanteur est visé par plusieurs accusations de viol et d'agression sexuelle qu'il conteste. Malgré ces polémiques, il poursuit sa tournée, même si certaines dates ont été annulées ou reportées à l'étranger. La canicule recule progressivement dans le nord-ouest de la France, même si l'épisode de forte chaleur reste globalement actif sur une grande partie du pays. Ce vendredi, la vigilance orange canicule a été levée dans le Morbihan, l'Ille-et-Vilaine et la Mayenne, où les températures redescendent nettement. En revanche, 11 départements restent placés en vigilance orange, notamment en façade atlantique et en région parisienne. Environ 9000 entreprises ont déjà demandé un prêt flash carburant mis en place par BPI France pour aider les TPE et PME touchées par la hausse des prix du carburant. Ce dispositif permet d'emprunter de 5 000 à 50 000 euros à taux réduit sans garantie, avec un remboursement étalé sur 3 ans. Pour la finale de la Ligue des Champions de l'UEFA entre le Paris Saint-Germain FC et le Arsenal FC prévu demain, les autorités déploient un dispositif massif. Plus de 20 000 policiers et gendarmes sont mobilisés, dont 8 000 à Paris et en région parisienne, pour encadrer les supporters et prévenir tout débordement. Les Champs-Élysées seront en grande partie fermées, avec des périmètres de sécurité et des contrôles renforcés dans plusieurs secteurs de la capitale. En cas de victoire du PSG, une célébration encadrée est prévue à Paris, sous très haute surveillance. Face à la circulation du virus Ebola en Afrique centrale, l'Italie demande à l'Union européenne de renforcer la surveillance aux frontières. La première ministre Giorgia Meloni estime que la situation sanitaire en République démocratique du Congo et en Ouganda nécessite une coordination européenne renforcée. Depuis le 15 mai, plus de 1000 cas suspects et 246 décès ont été recensés en RDC, selon les autorités sanitaires, ainsi que plusieurs cas confirmés en Ouganda. Et puis on termine par un mot de sport avec du football. Qui de Nice ou de Saint-Etienne sera en Ligue 1 la saison prochaine? La réponse, ça sera ce soir avec le barrage retour pour le maintien en Ligue 1 ou la redescente en Ligue 2. Coup d'envoi à 20h45 à Nice. Le match aller s'était soldé sur un nul 0-0. Et puis en football toujours, l'équipe de France lance sa préparation aujourd'hui pour la Coupe du Monde avec un premier rassemblement à Clairefontaine. Les Bleus disputeront deux matchs amicaux face à la Côte d'Ivoire puis l'Irlande du Nord. Ils commenceront le mondial le 16 juin prochain contre le Sénégal. Fin de ce flash, excellent après-midi à tous.
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1: Bonjour à tous, à la une de l'actualité, nouvelle escalade dans la guerre en Ukraine après la chute d'un drone sur un immeuble résidentiel de la ville de Galati, près de la frontière ukrainienne. La Roumanie accuse la Russie. Deux personnes ont été légèrement blessées. Bucarest a convoqué l'ambassadeur russe. Plusieurs dirigeants européens et l'ONU ont condamné l'incident. Emmanuel Macron promet une nouvelle moisson d'investissements étrangers pour le sommet Choose France 2026 prévu lundi à Versailles. Le chef de l'État assure que 87 milliards d'euros ont déjà été investis en France depuis le lancement de l'événement en 2018. En déplacement dans une usine du groupe allemand Vorwerk, fabricant du Thermomix, Emmanuel Macron a aussi défendu son bilan économique et la politique de réindustrialisation du pays. La SNCF continuera d'exploiter les lignes TER entre Paris et les Hauts-de-France jusqu'en 2038. La région a attribué à SNCF Voyageurs ce contrat de 10 ans après un appel d'offres où l'entreprise ferroviaire était seule candidate. En échange, les exigences de ponctualité vont être renforcées avec un objectif de 98,5% de trains à l'heure en fin de contrat. Les pénalités en cas de suppression de trains vont aussi augmenter jusqu'à 1 000 euros. Le gouvernement donne son feu vert à la hausse de salaire des aides à domicile dans le secteur associatif. Environ 100 000 salariés sont concernés avec une augmentation moyenne de 65 euros par mois. Une aide pérenne pour le carburant doit aussi être mise en place alors que la hausse des prix de l'énergie pèse sur la profession. Une décision attendue depuis plus d'un an par le secteur de l'aide à domicile. Les signalements de harcèlement de rue sont en forte hausse. L'application Humet, dédiée à la sécurité des femmes dans l'espace public, observe une augmentation d'environ 30% des alertes. Alex Gauthier.
2: Oui, en cause notamment les tenues plus légères portées avec les fortes températures. Les témoignages évoquent des sifflements, des insultes, des remarques sexistes ou encore des agressions physiques dans la rue et les transports. L'application permet aux victimes ou témoins de signaler les faits et de rejoindre les safe places pour se mettre en sécurité. Pour ces responsables, cette hausse des agressions montre que les violences sexistes restent encore très banalisées dans l'espace public.
1: Merci Alex. La responsable de l'application dénonce une énorme injustice parce que les hommes s'autorisent à être torse nu pour faire leurs activités sportives en plein air alors que c'est illégal. Enfin du tennis avec la suite de Roland-Garros. Quentin Alice joue ce soir face à Alexander Zverev, numéro 2 mondial. Et Andrei Rublev, lui, s'est qualifié pour le 4e tour tout à l'heure. Et puis le match incroyable de Moïse Kwame hier a boosté les audiences. Près de 3 millions de téléspectateurs sur France Télé jeudi. Voilà pour l'actualité. Excellent après-midi à tous.
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0: Après la chute d'un drone sur un immeuble résidentiel de la ville de Galati, près de la frontière ukrainienne, la Roumanie accuse la Russie. Deux personnes ont été légèrement blessées. Bucarest a convoqué l'ambassadeur russe. Plusieurs dirigeants européens et l'ONU ont condamné l'incident. Emmanuel Macron promet une nouvelle moisson d'investissements étrangers pour le sommet Choose France 2026 prévu lundi à Versailles. Le chef de l'État assure que 87 milliards d'euros ont déjà été investis en France depuis le lancement de l'événement en 2018. En déplacement dans une usine du groupe allemand Vorwerk, fabricant du Thermomix, Emmanuel Macron a aussi défendu son bilan économique et la politique de réindustrialisation du pays. La SNCF continuera d'exploiter les lignes TER entre Paris et les Hauts-de-France jusqu'en 2038. La région a attribué à SNCF Voyageurs ce contrat de 10 ans après un appel d'offres où l'entreprise ferroviaire était seule candidate. En échange, les exigences de ponctualité vont être renforcées avec un objectif de 98,5% de trains à l'heure en fin de contrat. Les pénalités en cas de suppression de trains vont aussi augmenter jusqu'à 1 000 euros. Le gouvernement donne son feu vert à la hausse de salaire des aides à domicile dans le secteur associatif. Environ 100 000 salariés sont concernés avec une augmentation moyenne de 65 euros par mois. Une aide pérenne pour le carburant doit aussi être mise en place alors que la hausse des prix de l'énergie pèse sur la profession. Une décision attendue depuis plus d'un an par le secteur de l'aide à domicile. Les signalements de harcèlement de rue sont en forte hausse. L'application Humet, dédiée à la sécurité des femmes dans l'espace public, observe une augmentation d'environ 30% des alertes. Alex Gauthier.
1: Oui, en cause notamment les tenues plus légères portées avec les fortes températures. Les témoignages évoquent des sifflements, des insultes, des remarques sexistes ou encore des agressions physiques dans la rue et les transports. L'application permet aux victimes ou témoins de signaler les faits et de rejoindre les safe places pour se mettre en sécurité. Pour ces responsables, cette hausse des agressions montre que les violences sexistes restent encore très banalisées dans l'espace public.
0: Merci Alex. La responsable de l'application dénonce une énorme injustice parce que les hommes s'autorisent à être torse nu pour faire leurs activités sportives en plein air alors que c'est illégal. Enfin du tennis avec la suite de Roland-Garros. Quentin Alice joue ce soir face à Alexander Zverev, numéro 2 mondial. Et Andrei Rublev, lui, s'est qualifié pour le 4e tour tout à l'heure. Et puis le match incroyable de Moïse Kwame hier a boosté les audiences. Près de 3 millions de téléspectateurs sur France Télé jeudi. Voilà pour l'actualité. Excellent après-midi à tous.
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1: Et dans l'info locale, un incendie de voiture a perturbé la circulation hier en fin d'après-midi sur la RN13 dans le sens montant vers la glacerie. Le véhicule immobilisé juste avant le rond-point Malraux dégageait un important empannage de fumée noire visible à des kilomètres. Les sapeurs-pompiers sont rapidement intervenus sur place. Le sinistre a provoqué de gros ralentissements sur cet axe majeur. Au tribunal de Cherbourg, un sans-abri de 29 ans a été condamné hier en comparution immédiate après son arrestation la veille à Valogne. Interpellé ivre et nu sur la voie publique, l'homme s'en était violemment pris aux gendarmes durant son transfert à l'hôpital, proférant des menaces de mort et distribuant des coups de pied. Déjà connu pour 15 mentions à son casier, il écope de 19 mois de prison dont 9 fermes avec mandat de dépôt. Une nouvelle opération de déminage a été menée mardi dernier au large du Cotentin. Le groupement des plongeurs démineurs de Cherbourg a procédé à la destruction de 3 munitions périmées de l'armée, représentant l'équivalent de 352 kilos de TNT. Missionnés à bord du navire l'Argonaute, les plongeurs ont immergé les charges par 15 mètres de fond. À Cherbourg en Cotentin, le coup d'envoi de la 39e édition du Festival du Livre Jeunesse et de Bande Dessinée a été donné hier. Pour l'occasion, le rendez-vous change de décor et investit plusieurs lieux du centre-ville jusqu'à dimanche. Le salon propose cette année une immersion poétique et engagée autour du thème de la forêt à travers de nombreuses animations, expositions et ateliers gratuits. Et puis cyclisme avec le Tour de la Manche, disputé sous une forte chaleur entre Torigny et Tessy-sur-Vire. La première étape a totalement fait exploser le peloton hier. Une échappée de 29 coureurs s'est extirpée pour s'isoler à l'avant. Et c'est Kylian Breton de l'équipe du VC Pays de l'Oudéa qui s'est imposé en costaud. Cette journée de vendredi comportera, elle, 2 étapes. Un contre-la-montre autour de Saint-Lô et une étape en ligne au départ et à l'arrivée de Marigny-Lelouzon. Très bonne fin d'après-midi, chers. Restez bien à l'écoute de votre radio.
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1: Bonsoir à tous, à la une de l'actualité, la vague de chaleur qui touche la France est déjà historique. Entre le 23 et le 27 mai, plus de 370 records de température minimale et maximale ont été enregistrés à travers le pays. Jeudi, il a fait jusqu'à 38 degrés à Angoulême, un niveau inédit pour un mois de mai. Une dizaine de départements restent placés en vigilance orange canicule ce vendredi, notamment en région parisienne. En parallèle, la SNCF confirme que la canicule est bien à l'origine de la panne géante qui a immobilisé deux TGV Paris-Nice lundi. Près d'un millier de voyageurs étaient restés bloqués plusieurs heures au nord de Lyon après une rupture d'alimentation électrique. Selon Jean Castex, le patron de la SNCF, les fortes chaleurs ont provoqué une détente des caténaires. L'Union européenne va débloquer plus de 16 milliards d'euros de fonds pour la Hongrie. Des aides gelées sous le gouvernement de Viktor Orban à cause des préoccupations sur la corruption et l'état de droit. Bruxelles conditionne ce déblocage à la poursuite des réformes anticorruption et au rapprochement avec les institutions européennes. Deux sœurs âgées de 91 et 86 ans ont été retrouvées mortes ce vendredi dans leur appartement du 19e arrondissement de Paris. Les corps présentaient des traces de coups selon le parquet. Leur frère, âgé de 89 ans, retrouvé sur place, aurait déjà fait preuve de violence par le passé. Une

0: pour faire du nettoyage.
1: Venant de mes enfants, tout est beau. Il n'y a pas de cadeau particulier. C'est d'être avec mes enfants et ma famille le jour de la fête des mères.
2: Moi, pour que ça vienne de mes enfants, tout me convient.
3: Un reportage de Mylène Desbacs. Enfin, la SNCF devient partenaire officiel du Tour de France. Un accord de 3 ans a été signé pour les épreuves masculines et féminines. Première mesure concrète dès cet été, un TGV spécial de 509 places qui ramènera les coureurs et les équipes de l'Alpe d'Huez jusqu'à Paris après la dernière étape du Tour le 26 juillet prochain. Objectif affiché, réduire l'empreinte carbone de la Grande Boucle grâce au transport ferroviaire. Voilà pour l'actualité. Bonne fin de journée à tous.
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1: Et dans notre édition locale de l'info, un important feu de végétation qui s'est déclaré cette nuit dans le Cotentin. Les secours ont été alertés peu après 4h du matin pour un feu de lande au lieu dit Les Brûlins sur la commune des Pieux. 30 sapeurs-pompiers en provenance de 9 casernes de la Manche ont été mobilisés pour contenir le sinistre qui a détruit 2 hectares. 4 fourgons incendiés et un drone de reconnaissance aérienne ont aussi été déployés sur place. Un vaste dispositif de secours hier soir sur le port de plaisance de Cherbourg. Peu avant 19h, l'alerte a été donnée après la découverte d'un message suicidaire laissé par un homme de 58 ans. Les pompiers, appuyés par des plongeurs et une vedette de la SNSM, ont immédiatement engagé les fouilles gelant l'accès au chenal. L'individu a finalement été retrouvé sain et sauf une heure plus tard à terre avant d'être hospitalisé. Une nouvelle opération de déminage a été menée mardi dernier au large du Cotentin. Le groupement des plongeurs des mineurs de Cherbourg a procédé à la destruction de 3 munitions périmées de l'armée, représentant l'équivalent de 352 kilos de TNT. Missionnés à bord du navire à l'Argonaute, les plongeurs ont immergé les charges à par 15 mètres de fond. Une belle action solidaire à Kirkville ce week-end. Le jardin du Radio Phare ouvre ses portes samedi et dimanche dans le cadre de l'opération Les Mains Vertes du Cœur. Pour la 3e année consécutive, les propriétaires de ce site atypique s'associent à cette mobilisation normande. L'intégralité des recettes d'entrée sera reversée à la Fondation Charles Nicolle pour financer un programme innovant de prévention destiné aux femmes enceintes. Et puis à Cherbourg en Cotentin, le coup d'envoi de la 39e édition du Festival du Livre Jeunesse et de Bande Dessinée a été donné hier. Pour l'occasion, le rendez-vous change de décor et investit plusieurs lieux du centre-ville jusqu'à dimanche. Le salon propose cette année une immersion poétique et engagée autour du thème de la forêt à travers de nombreuses animations, expositions et ateliers gratuits. Et merci d'avoir suivi ce point sur l'information. Passez une bonne fin de vendredi sur AGFM.
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1: Bonsoir à tous, à la une de l'actualité, la vague de chaleur qui touche la France est déjà historique. Entre le 23 et le 27 mai, plus de 370 records de température minimale et maximale ont été enregistrés à travers le pays. Jeudi, il a fait jusqu'à 38 degrés à Angoulême, un niveau inédit pour un mois de mai. Une dizaine de départements restent placés en vigilance orange canicule ce vendredi, notamment en région parisienne. En parallèle, la SNCF confirme que la canicule est bien à l'eau.

0: Deux sœurs âgées de 91 et 86 ans ont été retrouvées mortes ce vendredi dans leur appartement du 19e arrondissement de Paris. Les corps présentaient des traces de coups, selon le parquet. Leur frère, âgé de 89 ans, retrouvé sur place, aurait déjà fait preuve de violence par le passé. Une enquête pour meurtre a été ouverte et confiée à la police judiciaire parisienne. La fête des mères, c'est dimanche et le bouquet de fleurs reste le cadeau le plus prisé. Selon une étude IFOP pour Floral Jet, 65% des Français prévoient d'offrir des fleurs fraîches ce dimanche. Mais pour ces mamans que nous avons interrogées, c'est surtout le geste qui compte.
1: Le meilleur cadeau pour moi, il n'est pas matériel. Le meilleur cadeau, c'est d'avoir mes enfants réunis autour de moi. Ça, c'est mon vrai cadeau.
2: C'est l'attention, hein. L'intention de faire plaisir.
3: Le pire cadeau qu'on puisse recevoir,
4: quelque chose pour faire du nettoyage.
5: Venant de mes enfants, tout est beau. Il n'y a pas de cadeau particulier. C'est d'être avec mes enfants et ma famille le jour de la fête des mères.
6: Moi, pourvu que ça vienne de mes enfants, tout me convient.
0: Un reportage de Myline Desbac. Enfin, la SNCF devient partenaire officiel du Tour de France. Un accord de 3 ans a été signé pour les épreuves masculines et féminines. Première mesure concrète dès cet été, un TGV spécial de 509 places qui ramènera les coureurs et les équipes de l'Alpe d'Huez jusqu'à Paris après la dernière étape du Tour le 26 juillet prochain. Objectif affiché, réduire l'empreinte carbone de la Grande Boucle grâce au transport ferroviaire. Voilà pour l'actualité. Bonne fin de journée à tous.
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1: Et dans notre édition locale de l'info, un important feu de végétation qui s'est déclaré cette nuit dans le Cotentin. Les secours ont été alertés peu après 4h du matin pour un feu de lande au lieu dit Les Brûlins sur la commune des Pieux. 30 sapeurs-pompiers en provenance de 9 casernes de la Manche ont été mobilisés pour contenir le sinistre qui a détruit 2 hectares. 4 fourgons incendiés et un drone de reconnaissance aérienne ont aussi été déployés sur place. Un vaste dispositif de secours hier soir sur le port de plaisance de Cherbourg. Peu avant 19h, l'alerte a été donnée après la découverte d'un message suicidaire laissé par un homme de 58 ans. Les pompiers, appuyés par des plongeurs et une vedette de la SNSM, ont immédiatement engagé les fouilles gelant l'accès au chenal. L'individu a finalement été retrouvé sain et sauf une heure plus tard à terre avant d'être hospitalisé. Une nouvelle opération de déminage a été menée mardi dernier au large du Cotentin. Le groupement des plongeurs démineurs de Cherbourg a procédé à la destruction de 3 munitions périmées de l'armée, représentant l'équivalent de 352 kilos de TNT. Missionnés à bord du navire à l'Argonaute, les plongeurs ont immergé les charges à par 15 mètres de fond. Une belle action solidaire à Kirkeville ce week-end. Le jardin du Radio Phare ouvre ses portes samedi et dimanche dans le cadre de l'opération Les Mains Vertes du Cœur. Pour la 3e année consécutive, les propriétaires de ce site atypique s'associent à cette mobilisation normande. L'intégralité des recettes d'entrée sera reversée à la Fondation Charles-Nicolle pour financer un programme innovant de prévention destiné aux femmes enceintes. Et puis à Cherbourg en Cotentin, le coup d'envoi de la 39e édition du Festival du Livre Jeunesse et de Bande Dessinée a été donné hier. Pour l'occasion, le rendez-vous change de décor et investit plusieurs lieux du centre-ville jusqu'à dimanche. Le salon propose cette année une immersion poétique engagée autour du thème de la forêt à travers de nombreuses animations, expositions et ateliers gratuits. Et merci d'avoir suivi ce point sur l'information. Passez une bonne fin de vendredi sur AGFM.
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1: Bonsoir à tous. À la une de l'actualité, les tensions restent vives au Moyen-Orient. Donald Trump affirme être sur le point de prendre une décision finale concernant un possible accord avec l'Iran. Washington évoque des avancées importantes dans les négociations sur le nucléaire iranien. Pendant ce temps, Israël poursuit ses frappes au Liban où au moins 17 personnes ont été tuées ce jeudi. Et puis, nouvelle escalade autour de la guerre en Ukraine. La Roumanie a expulsé le consul général russe après la chute d'un drone sur un immeuble près de la frontière ukrainienne. L'incident a fait 2 blessés. Moscou promet des mesures de rétorsion, tandis que Vladimir Poutine affirme qu'il est encore impossible de déterminer l'origine exacte de l'appareil. La vague de chaleur qui touche la France est déjà historique. Entre le 23 et le 27 mai, plus de 370 records de température minimale et maximale ont été enregistrés à travers la France. Une dizaine de départements restent placés en vigilance orange canicule ce vendredi, notamment en région parisienne. Ce week-end pourrait marquer la fin de l'épisode de canicule. Le mercure devrait repasser sous les 30 degrés dès dimanche. Le milliardaire Pierre-Édouard Stérin sera auditionné le 4 juin prochain par une commission d'enquête du Sénat. Les sénateurs veulent faire la lumière sur le financement privé des politiques publiques et les risques d'influence sur la démocratie. Le fondateur de Smartbox avait déjà refusé à 2 reprises de se présenter devant une commission d'enquête de l'Assemblée nationale. Patrick Bruel ne participera pas à la prochaine édition des Enfoirés. Le chanteur de 67 ans, visé par plusieurs plaintes pour violences sexuelles en France et en Belgique, a lui-même décidé de se retirer par respect pour l'association et les autres artistes, selon la production. Patrick Bruel bénéficie de la présomption d'innocence. Plusieurs concerts ont déjà été annulés ces derniers jours, notamment au Québec. Enfin, en foot, J-1 avant la grande finale de Ligue des Champions entre le PSG et Arsenal. Le club parisien est en bonne place pour remporter la compétition une deuxième fois. Mais le coach Luis Enrique préfère rester concentré sur la performance et le jeu.
2: Je pense que chaque fois que nous voyons exciter nos supporters, c'est très positif. Après, avant une finale comme ça, on cherche à rester concentré sur ce que c'est important, sur les choses qu'il faut savoir gérer. Et c'est clair que c'est une motivation pour nous, pas marquer l'histoire que l'on a fait l'année dernière, mais continuer à être l'un des meilleurs.

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1: Bonsoir à tous. À la une de l'actualité, les tensions restent vives au Moyen-Orient. Donald Trump affirme être sur le point de prendre une décision finale concernant un possible accord avec l'Iran. Washington évoque des avancées importantes dans les négociations sur le nucléaire iranien. Pendant ce temps, Israël poursuit ses frappes au Liban où au moins 17 personnes ont été tuées ce jeudi. Et puis, nouvelle escalade autour de la guerre en Ukraine. La Roumanie a expulsé le consul général russe après la chute d'un drone sur un immeuble près de la frontière ukrainienne. L'incident a fait 2 blessés. Moscou promet des mesures de rétorsion, tandis que Vladimir Poutine affirme qu'il est encore impossible de déterminer l'origine exacte de l'appareil. La vague de chaleur qui touche la France est déjà historique. Entre le 23 et le 27 mai, plus de 370 records de température minimale et maximale ont été enregistrés à travers la France. Une dizaine de départements restent placés en vigilance orange canicule ce vendredi, notamment en région parisienne. Ce week-end pourrait marquer la fin de l'épisode de canicule. Le mercure devrait repasser sous les 30 degrés dès dimanche. Le milliardaire Pierre-Édouard Stérin sera auditionné le 4 juin prochain par une commission d'enquête du Sénat. Les sénateurs veulent faire la lumière sur le financement privé des politiques publiques et les risques d'influence sur la démocratie. Le fondateur de Smartbox avait déjà refusé à 2 reprises de se présenter devant une commission d'enquête de l'Assemblée nationale. Patrick Bruel ne participera pas à la prochaine édition des Enfoirés. Le chanteur de 67 ans, visé par plusieurs plaintes pour violences sexuelles en France et en Belgique, a lui-même décidé de se retirer par respect pour l'association et les autres artistes, selon la production. Patrick Bruel bénéficie de la présomption d'innocence. Plusieurs concerts ont déjà été annulés ces derniers jours, notamment au Québec. Enfin, en foot, J-1 avant la grande finale de Ligue des Champions entre le PSG et Arsenal. Le club parisien est en bonne place pour remporter la compétition une deuxième fois. Mais le coach Luis Enrique préfère rester concentré sur la performance et le jeu.
2: Je pense que chaque fois que nous voyons exciter nos supporters, c'est très positif. Après, avant une finale comme ça, on cherche à rester concentré sur ce que c'est important, sur les choses qu'il faut savoir gérer. Et c'est clair que c'est une motivation pour nous, pas marquer l'histoire que l'on a fait l'année dernière, mais continuer à être l'un des meilleures équipes du monde et de l'Europe dans ce moment. Et c'est notre objectif, c'est clair.
1: PSG Arsenal, c'est samedi à 18h à Budapest, en Hongrie. Voilà pour l'actualité. Bonne soirée à tous.
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